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0: Personne ne sait ce qui se passe aujourd'hui parce que personne ne veut qu'il se passe quelque chose. En réalité, on ne sait jamais ce qui se passe, on sait simplement ce qu'on veut qu'il se passe. Et c'est comme ça que les choses arrivent. En 17, Lénine et ses camarades ne disaient pas « nous allons faire la révolution parce que nous voulons la révolution ». Ils disaient « toutes les conditions de la révolution sont réunies, la révolution est inéluctable ». On fait la révolution qui n'aurait jamais eu lieu s'il n'avait pas faite et qu'il n'aurait pas faite, il n'avait pas pensé qu'elle était inéluctable uniquement parce qu'il la voulait. Je vois quelque chose a bougé dans ce monde, ça a toujours été pour le pire. Voilà pourquoi personne ne bouge. Personne n'ose provoquer l'avenir. Faudrait être fou pour provoquer l'avenir. Faudrait être fou pour risquer de provoquer un nouveau 19, un nouveau 14, un nouveau 37.
1: Glorious Passage, ça n'est plus rien.
0: Si, parce qu'il y aura toujours des fous.

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0: Vous êtes prêtes, les salopes? 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
1: Ma chatte,

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0: personne perd un ticket.
1: Hop, hop, hop. Bonjour, madame. Un ticket, un titre de transport.
0: Non, j'ai rien sur moi, là.
1: T'as rien sur vous?
0: C'est que j'ai pas mal, je sens
1: pas. Ça sent bizarre, là.
0: Non, je vois pas de quoi tu veux parler.
1: L'odeur, il aura 150 en plus, je pense. On la met sur la même note, hein? Eh ben voilà, c'est une bonne matinée, tout ça.

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1: Non, non, s'il y a une chose que je sais, c'est que je l'adore. Hein,
2: j'adore cette énergie-là.
1: Non, non, s'il y a une chose que je vais toucher, c'est la main. Hein. Ouais. Écoute. Si, il faut toujours être sérieux, plus plaisanter sur rien.
3: Mais qu'est-ce que tu veux, moi je... Voilà, je suis détendu. Ouais. Écoute.

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1: Ouais, salut. Et je suis aux urgences. Je sais pas ce que c'est, mon truc. J'ai vraiment la jambe qui a doublé de volume, la cheville aussi. Ça me fait super mal, je peux à peine marcher. J'espère que c'est pas grave, mais voilà, c'est pas très cool.
0: Cette hospitalisation, elle raconte des limites. Celle de Bruno, de son corps, et peut-être d'autres choses aussi. 6m50.
2: Un mini, c'est un bateau de 6m50 qui est destiné pour faire de la course au large en solitaire.
0: Un documentaire de Domitil de Vevey.
3: On est à 200, un peu plus de 200 000 de l'arrivée, du coup normalement demain on arrive. Allez!
4: Bruno, le genre de Pokémon qu'on aime croiser. J'ai eu son bateau sur la ligne de départ au Sabdon, je me suis dit lui, j'ai envie qu'il gagne. Pourquoi? Parce que son bateau est tout simplement incroyable. C'est le seul qui a osé, qui a vraiment fait un truc genre délire de A à Z. Bruno, on se revoit en Guadeloupe et j'espère que tu seras genre premier quoi.
3: Attention pour le départ. 5, 4, 3, 2, 1.
0: Épisode 3, Sea is the Limit.
5: Avant, il y avait un lac. Avant, il y avait un lac.
0: Salut, moi c'est Domitil. J'ai le mal de mer, je n'y connais rien à la course au large, mais j'adore les histoires. Alors quand mon pote Bruno m'a dit qu'il allait traverser l'Atlantique sur un tout petit voilier, j'ai embarqué immédiatement avec mon micro. Ce podcast, c'est notre traversée à tous les deux. Enfin, surtout la sienne. Au printemps 2023, Bruno reprend la saison des courses au large. Il est en pleine forme. Mieux, il a la gagne.
2: Je suis super content d'arriver premier. C'est la première course que je gagne en solo et c'est trop cool.
0: La Pornichet Select se termine sur le podium pour Bruno, qui gagne la première place dans sa catégorie et il n'en revient pas.
2: J'étais vraiment pas venu dans ce projet pour gagner, quoi, et c'est trop cool que ça marche. Ça valide plein de choses et plein de travail. Je me mets pas d'objectif quand je navigue et je pense que c'est ça qui est bien aussi, c'est que je navigue super détendu et c'est chouette.
6: Comment tu te sens là?
2: Là tout de suite je me sens comme d'hab en retour de course, dans une espèce de brouillard, de manque de sommeil. Je suis super content en fait parce que Callisto c'est un bateau que j'ai vraiment bichonné tout l'hiver, j'ai fait une super déco, enfin c'est une fusion quoi, c'est cool de réussir ça. Enfin, j'avais, en passant la ligne d'arrivée, j'avais vraiment l'impression qu'on avait fait ce truc là à deux quoi.
6: Qu'est-ce que ça signifie être premier en série? C'est premier dans la catégorie bateaux qui ne sont pas des prototypes, c'est ça?
2: Ouais, c'est ça. Il y a deux catégories. Il y a les prototypes. Donc, les protos, c'est une jauge ouverte. Ils ont droit à tous les matériaux et ils ont droit à plein d'artifices qui sont interdits en série. Par exemple, des dérives, des foils, le carbone, les maçons en carbone. Et dans une logique de réduction des coûts, il y a eu la catégorie série qui a été créée. Donc c'est des bateaux plus simples, avec beaucoup moins de mécanique, moins d'éléments mobiles. Les mâts sont en alu, les coques sont en polyester et en fibre de verre. Et donc c'est des bateaux beaucoup moins chers et beaucoup plus simples, mais qui vont moins vite aussi. Et donc il y a ces deux catégories qui sont très différentes. En série, en fait, on a des bateaux assez proches. Enfin, il y a certains types de bateaux qui sont validés. Donc on va dire qu'il y a une dizaine de bateaux en ce moment différents qui naviguent en série. Mais le niveau est assez haut parce que comme les bateaux sont très connus, les gens s'entraînent, on partage les réglages, etc. Donc il y a un niveau assez haut. Tandis qu'en proto, il y a un niveau très haut aussi. Mais l'enjeu, il est aussi de développer le bateau et de l'améliorer. Alors que nous, on n'a pas cet enjeu-là. Notre bateau, il est figé. Et du coup, c'est sur l'eau qu'on fait la différence, quoi.
0: Après la course, Bruno et moi retournons à son camion pour qu'il y dépose certaines affaires et en prenne d'autres. Depuis le début du printemps, il est passé en mode vagabond. Et ce camion, c'est un peu devenu son chez-lui. Je lui demande ce que ça change d'être détendu en course.
2: Quand je vois des gens qui s'énervent quand ça marche pas, je me dis que ça les aide pas à prendre les bonnes décisions après. Hein. Tu vois ? Il y a des gens, ils se mettent à taper sur leur bateau et tout. Il y en a un, il a fracassé sa baume avec sa manivelle de winch.
7: De rage.
2: Ouais, de rage. Non, mais en fait, ça te met dans des états émotionnels de ouf. Hein, parce que comme tu dors pas, t'es tout seul, ça dure du temps et tout. Enfin, déjà, même au bout de 24 heures, t'es dans un état chelou. Hein. La question de la confiance en soi est centrale. Et justement, moi, ça me parle pas trop parce que je pense que j'ai pas trop ce problème-là, quoi. À la fois, je crois que j'ai assez confiance en moi et en mes capacités et tout. Après, là, j'avoue que à force de gagner des trucs et tout, je pense que ça va commencer à me mettre la pression.
0: Ce matin, Callisto est inspecté de fond en comble pour le contrôle de sécurité d'une course décisive. La Mini en mai 2023.
2: Vas-y, installe-toi là. Alors, des choses à sortir du bateau. Genre, ce mat l'a crevé. Est-ce qu'il est crevé ? Il est donc inutile.
0: Un moment où la rigueur et le souci du détail ne sont pas un luxe, mais une condition.
2: Tu vois, on est un peu dans ce mode-là quand on passe son matos dans le bateau, on est tout le temps rempli.
7: Faut être méga souple pour faire
2: ouais, faut être assez souple, ouais. Hein? Bah là, c'est des petits bateaux, surtout, c'est pour ça.
0: Callisto est sans dessus-dessous.
2: Oh, c'est un peu le bordel dans ce bateau, là. Partout du bateau.
0: Plus les courses sont difficiles, plus les contrôles de sécurité sont exigeants. Chaque détail compte.
2: Ça, c'est l'encre.
0: La Mini en mai, c'est une étape clé. Une course technique, redoutée, respectée.
2: La Mini en mai, ce qu'elle a de spécifique, c'est premièrement, c'est une des courses longues de la saison, parce que c'est 500 000. Donc des courses de 500 000, il n'y en a pas tant. Les courses d'avant-saison, donc hormis la Transat et la course des Açores, elles font entre 250 et 600 000. 600 000, c'est le Fastnet. La Mini en mai, c'est 500 000. Il n'y en a pas tant que ça. Donc pour ça, elle est très intéressante parce que c'est une course qui permet de se mettre quasiment en condition. On reste suffisamment de temps en mer pour commencer à vraiment gérer un rythme de vie, une vie à bord, comme on dit.
0: Cette année, ils sont 100 bateaux sur la ligne de départ.
2: Elle fait partie du championnat de France de course au large en solitaire et donc elle permet d'accumuler des points pour le championnat. Et les bénévoles ont l'air sympas.
0: Les bénévoles, ce sont eux.
2: Donc c'est quoi, c'est un pogoleux ça ?
0: Ceux qui veillent au grain. Avant chaque course, ils passent au crible le moindre recoin du bateau. Et rien ne leur échappe.
2: Ah, c'est un trou.
0: Rien.
2: Ah bah oui. Alors. C'est un bon bateau, super. Bah il a gagné la dernière course.
8: La dernière, c'est avec toi ?
2: La Pornichet Select, ouais.
8: C'est toi qui l'as gagné ?
2: Ouais.
9: Bien.
8: Bravo.
9: Donc tout est bon alors ? On peut repartir.
2: J'ai fait le contrôle à Pornichet, mais je pense qu'il y a des choses en plus.
9: Alors, ton nom, c'est bien Le Munier. C'est ton ça. Téléphone, c'est combien ?
8: T'as pas de panneau solaire ?
2: Je vais les installer.
8: Ah oui, ils sont bons.
2: Ouais.
8: Prends-la.
9: Allez. Identification, la coque, c'est bien ça.
2: 893.
9: Blanche.
2: Non, elle est plus blanche. Elle est multicolore.
8: Ah.
9: La coque ?
2: Ouais, la coque. Maintenant, c'est avec des petits bonhommes.
10: Multicolore, psychédélique.
2: Acide techno.
0: Pendant une heure, Callisto est retourné dans tous les sens.
2: Attends, je coupe ça. T'as dit quoi, pardon ?
9: Pile à combustible, non.
2: Non.
9: Hydrogénérateur, non.
2: Hydro, non.
9: Ok. Sur un mini, t'as pas de carburant fou. Donc
11: non, j'ai pas de carburant.
12: Non. Et là, t'as tout testé, avec tes quatre panneaux, tu vas être à l'aise.
11: Je les ai pas encore montés, mais non, mais si, enfin, en théorie, ça marche très bien.
9: Eh bien, on a fini.
11: Vraiment super.
9: Voilà, allez.
12: Bon, allez.
9: Eh bien, merci et bonne course alors.
12: Navigue bien.
9: T'as une place de numéro 1 à défendre,
11: putain, c'est chaud.
9: Ah, bah ouais.
12: Que du bonheur.
11: C'est chaud.
7: Est-ce que le fait d'avoir gagné la Pornichet Select, ça fait vraiment de toi un favori pour la course suivante?
11: Complètement. Je vais pas me plaindre de l'avoir gagné, mais c'est sûr que je suis pas forcément à l'aise avec ce statut de... Bah, pas de favori, parce qu'on est plein à pouvoir la gagner, celle-ci. Mais parmi les favoris, quoi. Un joyeux bordel, maintenant. Ça s'enchaîne un peu les deux courses là. J'aurais bien aimé avoir un peu de pause.

0: Le jour J, je retrouve Bruno sur le départ de la course.
1: Salut Bruno.
2: Salut Domi.
1: Tu te sens comment ?
2: Je me sens bien là, j'ai enfilé la sèche. Je suis tout équipé, prêt au combat.
1: Tu peux m'expliquer pourquoi ça va être la castagne ?
2: Au départ, ça va être assez tranquille, mais assez vite, ça va monter. Et ensuite, on va passer le ras de Sein et l'occidental de Sein dans des conditions de mer assez formées. Enfin, ça va être très sportif, avec 3 mètres de vagues d'annoncer et potentiellement du vent contre le courant. Donc, ça forme une mer pas très chouette. Et ce qui est cool, c'est que sur cette course, j'ai un bateau solide. Du coup, je suis pas trop stressé. Là, je suis en train de retendre mon gréement en prévision de ce vent fort. Et par exemple, le bateau qui est à côté de moi, le Maxi, là, eux, ils ont un peu peur de casser des trucs dans le bateau parce qu'ils ont des bateaux qui sont un peu plus légers, un peu moins solides. Et c'est possible qu'ils cassent un peu des cloisons.
1: T'as corrigé le tir sur les trucs qu'on t'avait dit au contrôle de sécurité ?
2: Ouais.
0: Combat. Le mot est fort, mais juste. Cette course de la Mini en mai restera gravée dans les mémoires comme l'année où il y a eu plus de 50% d'abandon.

0: Trois jours et cinq heures après, je retrouve Bruno sur le même ponton d'où je l'ai vu partir.
1: Yo Dominique.
0: Ouais Bruno.
1: Ça va?
2: Ouais. Hey, j'ai pas vomi.
1: Salut.
0: Salut. Ouais. Excellent. Eh ben bravo. Voilà. T'as réussi à pas gerber.
1: Hein. Ouais.
3: T'as pris un truc pour le mal de mer?
1: Non.
3: Non. Ah ouais.
1: J'ai ouvert le sac et ça pue à la cannelle. En fait, j'aime pas du tout la cannelle. Tu m'as filé très gentiment un pain d'épices. J'ai pas osé le balancer à l'eau. Mais j'ai ouvert le sac. Tu sais, à un moment, je fais allez, je vais me forcer à bouffer. J'ouvre le sac et là, cannelle, j'étais là. Oh non, plus tard.
0: Bruno finit avec un classement honorable, 6e dans sa catégorie.
4: C'est un carnage.
5: Oui, déjà, arriver en un seul morceau, c'était la première chose à faire.
0: C'est ça.
5: Pas blessé, rien de...
1: Un attache, un élitreuillage.
6: Oh la vache.
7: Bah là, je pense que tout le monde s'attache.
5: Bah là, c'est clair, tu tombes, tu meurs.

0: Nous plaisantons sur le pont, contents de retrouver Bruno après ses conditions difficiles en mer. Ses parents sont là, quelques amis aussi. À l'excitation de suivre une course au large, se succède parfois l'angoisse d'un accident pour les proches. Mais Bruno veille au grain et monte un groupe WhatsApp où il peut rassurer tout le monde d'un seul message vocal.
1: Bah ouais, je voulais raconter un peu cette course parce que c'était quand même assez incroyable. En gros, on part dans du vent pas très fort de la Trinité. Et on savait que le vent allait monter au près pour aller jusqu'au Ratzin.
0: Le près, c'est une allure au vent qui se dit pour un voilier qui remonte au plus près du vent. Quasiment face au vent, mais en zigzagant, dans un angle serré à 45 degrés. Et le Ratzin, c'est un passage maritime entre l'île de Sein et la pointe du Raz, la pointe la plus au sud de la Bretagne.
1: Bah ensuite, le vent il est effectivement monté, on s'est tous retrouvés prêts à réduire la voilure au fur et à mesure. Et là, il y a les gens qui ont commencé à casser des trucs autour de moi et à abandonner. J'entendais le cross qui commençait à être en intervention sur plein de bateaux et tout. À ce moment-là, il y a aussi plein d'autres bateaux, de gens qui se sont un peu découragés et qui ont fait le choix de rentrer chez eux quand ils passaient devant chez eux, donc typiquement à Lorient et puis à Port-la-Forêt, Concarneau et tout. Et du coup, j'ai longé la côte au sud de Pinmar et ça a plutôt bien marché et je ressors devant à Pinmar. J'avais l'impression d'être un cosmonaute, quoi. La mer était blanche autour, c'était un peu irréel, quoi, mais c'était trop chouette. Enfin, moi, j'étais assez serein sur le bateau, je me sentais pas trop en danger, quoi. Ensuite, on va tourner une bouée à Camaret, on repasse Sein, mais côté occidental de Sein, et puis on redescend sous Spi pendant 20 heures jusqu'à l'île d'Oléron. Bah, là, c'était incroyable, la descente sous Spi, c'est un petit avant-goût de la Transat, quoi. On a fait 200 000 en une vingtaine d'heures, un truc genre 10 nœuds de moyenne, quoi.
0: À ce stade-là de l'explication, si comme moi vous êtes largué, voici la traduction. La vitesse d'un bateau se compte en nœuds. Un nœud égale 1,8 km/h. Donc si Bruno va à 19 nœuds, son bateau fait du 34 km/h. Le mille nautique, c'est l'unité pour mesurer la distance en mer. Et un mille égale 1,8 km. C'est logique. Donc en gros, Bruno a parcouru 360 km sous Spi, le Spi étant une voile hissée à l'avant du bateau pour capter le vent arrière et aller très très vite.
1: Je savais qu'on était devant, a priori quoi. Et on enroule le waypoint virtuel, on va vers Oléron, et en fait là, ce qui s'est passé c'est que ça a molli pour nous devant, il n'y avait plus de vent et ils sont revenus par derrière. Et là, j'ai eu un petit gap psychologique, j'ai eu du mal à me remettre de ça, de voir les gens revenir si vite et si facilement. J'ai fait une sorte de petite dépression, quoi. J'ai eu du mal à me remettre de ça. Ensuite, en contournant l'île de Ré, j'avais pas trop l'énergie, j'arrivais pas à faire avancer le bateau, j'avais pas mes sensations, etc.
0: Un waypoint, c'est un point de passage obligatoire en mer fixé par l'organisation de course. Une sorte de balise invisible que tous les skippers doivent contourner, même si c'est pas toujours le chemin le plus direct. Et pour Bruno, ce checkpoint virtuel a marqué le début de la fin.
1: J'ai mis quand même pas mal de temps à reprendre mes esprits. Je m'étais fait doubler par quelques bateaux. Et puis, la fin de course s'est faite tranquillement. Mais j'avoue que j'ai un tout petit peu un regret sur la fin de course où j'ai l'impression d'avoir pas été assez dedans. Mais c'est aussi un des trucs à travailler, quoi, de réussir à être constant du début à la fin. Mais je suis trop, trop content de ma course où j'ai l'impression d'avoir super bien navigué de la remontée au près et la descente au portant. Après, voilà, on fait toujours des erreurs et 6e, c'est une super place pour moi. Enfin, je suis trop content. J'espère que je vais continuer comme ça dans la saison.

0: La mini en met derrière lui. Mais le plus dur est peut-être devant, car en juin, tout s'enchaîne, avec d'abord le trophée Marie-Agnès Perron, dont le départ a lieu le 1er juin.
1: Je repars demain à 13h de Douarnenez pour une petite course assez rapide a priori. Calisto a un nouveau Jenac, donc il n'est pas impossible qu'on puisse faire des merveilles. Je ne suis pas inquiet pour la vitesse, mais on verra, c'est une course rapide de 24-30 heures là. Je pense que ça va être assez chouette et puis dans du vent, donc voilà.
0: Une course qui l'épuise.
1: Et salut, je vous fais mon petit débrief habituel de course. Là je me réveille, là je sors d'un coma. J'étais vraiment crevé. C'était une course super speed et très intense physiquement. Vraiment engagé quoi, on était sous l'eau pendant la moitié de la course et puis j'ai dormi 20 minutes je pense, une fois 20 minutes. Et quasiment tout le monde ont dormi soit pas du tout, soit 3 fois 10 minutes ou des trucs comme ça. Bon, en gros, là moi je fais 13e, les deux autres ils font 12 et 11 et devant il y a 10 maxi quoi. Donc c'était vraiment une course faite pour eux.
0: Dans la classe mini, tous les bateaux mesurent 6,50 m. Mais ils n'ont pas tous la même tête. Bruno, lui, navigue sur un Pogo 3, un bateau qui a eu son heure de popularité avec un avant plutôt pointu. Mais depuis quelques années, apparaissent des bateaux présentant des bouts arrondis, contrairement aux étraves classiques triangulaires. Ce type de bateau, on les appelle les maxi. Ce sont des bateaux plus stables, plus secs aussi. Et dans certaines conditions, ils ont l'avantage.
1: Mais voilà, je suis très content. Là, je suis vraiment explosé. Je peux plus me servir de mes mains. Je suis content. La Douarn, c'est vraiment chouette l'ambiance. Je vais peut-être faire le fastnet sur un proto incroyable. Et puis, sinon, la prochaine course avec Calisto, c'est la Transat.
0: Quelques jours après, Bruno décide d'accepter la proposition de faire la mini fastnet en double sur le bateau de Robinson Pozzoli, un proto dénommé Woom. Ce dernier a cassé plusieurs éléments sur son bateau lors de la course précédente et ils doivent passer la semaine ensemble à le réparer juste avant le départ le 11 juin. 7 jours et 7h23 plus tard, alors que le duo se positionne 7e sur la ligne d'arrivée, Bruno sera incapable de poser le pied à terre et emmené de toute urgence à l'hôpital.

0: Un mois plus tard, nous nous retrouvons dans mon jardin. Et Bruno revient sur ce qui a provoqué son hospitalisation.
1: Je pense que c'est un enchaînement de beaucoup de fatigue, avec une saison très dense, etc., qui a fait que je me suis pris cette infection. Avec nos conditions de sommeil, on dort très peu, conditions d'hygiène, on ne se change jamais, et on est un peu humide, et puis conditions d'hygiène de nourriture aussi, enfin de tout. On bouffe quand même pas mal de trucs de merde.
0: Il m'explique, posément et avec du recul, qu'il n'aurait pas pu anticiper ce qui lui est tombé dessus.
1: J'étais en mer et je voyais bien que ça n'allait pas, et on n'avait plus de batterie, on avait des problèmes d'énergie. Je ne pouvais pas appeler le médecin de course, donc je n'ai pas pris d'antibio. Mais je pensais pas que c'était en fait une infection, parce que j'avais juste un hématome à cet endroit-là. En fait, il s'avère que c'était un staphylocoque doré, et donc je me suis retrouvé à l'hôpital. Je suis arrivé à terre, je pense que mon corps il a tout relâché.
0: Le corps a cette ambivalence. Il protège, mais il peut aussi mettre en péril, en puisant trop loin dans les ressources.
1: Avant de partir en course, j'aurais dû voir certains signaux, mais une fois que j'étais en mer, il a complètement retenu le truc. Clairement, j'ai passé 3 jours avec une grosse infection au tibia et je faisais tout pareil normal, quoi. C'était gênant pour dormir et ça me gênait sur certains trucs, mais ça me freinait pas pour naviguer. Et je suis arrivé à terre et là, tout s'est relâché d'un coup et il était hors de question que je puisse naviguer 1 heure de plus. Donc je pense que le corps retient quand même vachement de choses dans ce moment où on est en course et où on est embarqué, où il y a une forme de tension et quelque chose qui nous tient, en fait, qui nous empêche de lâcher, quoi. Donc ensuite, j'ai fait la petite case hôpital, et quand même pendant 8 jours, avec une opération, et avec pas mal de craintes que l'infection se développe, puisse passer dans le sang, voire aussi dans l'os. Sur le coup, j'ai pas trop réalisé, mais en fait, je pense que c'était super grave ce que j'ai eu. Et je passais pas très loin d'avoir des grosses séquelles à la jambe, voire des choses encore plus graves. Et là, je suis en convalescence, ça se remet petit à petit, mais voilà, c'est mon corps, il m'a clairement dit stop, quoi.
0: Je me demande comment il envisage la mini transat.
1: Si je dois être très honnête, là, la blessure et tout, ça m'a mis un petit coup quand même de mou et je ressens une petite perte de confiance en moi, mais qui est due au fait que je peux pas naviguer là tout de suite. Et donc, forcément, ça m'éloigne un petit peu du bateau d'une certaine façon, ça casse un petit peu la cohésion que j'ai avec. Peut-être que j'aurais dû m'écouter plus. Il faut pas avoir de regrets sur ce genre de choix, mais en tout cas, je pense que mon corps m'avait déjà lancé des signaux et c'est fort possible que je paye ça, quoi. C'est dur.
0: Il reste 2 mois avant le départ de la mini transat, le 24 septembre. Bruno est censé peaufiner ses manœuvres, réviser son matériel, naviguer, mais non. Et c'est là que tout bascule, parce qu'après avoir été le plus rapide, Bruno doit maintenant ralentir. C'est vital. Sera-t-il prêt à temps? D'ailleurs, le jour J aura-t-il lieu? Rien n'est moins sûr.
2: Je vous laisse ce message déjà pour vous dire que le départ de demain a été supprimé. C'est décalé à je ne sais pas quand encore.
0: La suite, dans l'épisode 4. Bon vent et bonne mer. Écriture, réalisation, montage, Domitil de Vevey. Mixage et soutien inconditionnel, Fabien Bourlier. Musique, Chamaille. Photographie, Vincent Olivo. Création visuelle, Julia Luisa. 6m50 est une histoire originale soutenue par la brasserie artisanale Aérofab. Ensemble, nous avons créé une bière dont l'étiquette reprend le visuel imaginé par Julia Luisa pour Callisto. 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La suite, c'est demain à 9h sur Prune.

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3: Bonjour à toutes et à tous. En ville, les fonctions des sols sont diverses. Réguler les inondations, apporter des éléments nutritifs pour les végétaux, dégrader des polluants. Mais tous les sols n'ont pas les mêmes qualités. Comment mieux les connaître? Avec quels indicateurs? Et comment redonner aux sols leur juste place dans les opérations d'aménagement? Nous en parlerons dans quelques minutes avec Laure Vidal-Baudet, enseignante chercheuse à l'Institut Agro Rennes-Angers et professeure d'agronomie urbaine. Elle expliquera comment optimiser l'usage des sols. Mais tout d'abord, illustration concrète avec deux projets menés sur le territoire d'Angers-Loire-Métropole. Une étude exploratoire de l'Agence d'urbanisme de la région Angevine et le projet européen Humus. Un reportage de Marion Bastide de Radio Campus Angers.
4: Dans l'agglomération d'Angers, 1200 hectares ont été grignotés par l'urbanisation entre 2005 et 2018. Pour freiner cet étalement urbain, il y a deux solutions. D'une part, densifier les villes, c'est-à-dire construire plus dans les zones déjà urbanisées. Et d'autre part, renaturer, c'est-à-dire remettre de la nature en ville. Et pour choisir où est-ce qu'on densifie et où est-ce qu'on renature, l'agence d'urbanisme de la région Angevine a voulu prendre en compte la qualité des sols. Avec un pédologue, un spécialiste des sols, elle est allée scruter leur qualité dans trois communes, dont les Ponts-de-Cé, au sud de l'agglomération d'Angers, où on retrouve l'urbaniste Florence Guiter, qui a dirigé cette étude exploratoire. On la retrouve dans la plaine des sports, où une grande tranchée a été creusée dans la pelouse, à côté d'un terrain de football.
5: Donc c'est une fosse pédologique pour découvrir les sols urbains. Et donc on a une fosse d'un 5 mètres de long sur 1,50 m de profondeur, et qui nous permet de voir plusieurs horizons de sols urbains. Il faut imaginer en gros les étagères d'un frigo, si on peut schématiser, mais on voit plusieurs horizons avec plusieurs caractéristiques pédochimiques. Et ce qui nous a intéressé par lui particulièrement dans l'étude, c'est la première couche des 20 premiers centimètres. Et cette terre-là, qui est donc une terre végétale, on l'a faite analyser en complément de la fosse pédologique en laboratoire pour en comprendre son fonctionnement, notamment son fonctionnement biologique, pour aller un petit peu plus loin sur des investigations, parce qu'on avait les caractéristiques pédochimiques, c'est ce qu'on voit dans une fosse, et les analyses en laboratoire nous permettent d'aller un peu plus loin sur les composantes biologiques d'un sol, et notamment ce qu'on appelle la santé des sols, est-ce que les sols sont réellement vivants ou pas, et quelle est la qualité de ce sol-là.
4: L'objectif est de déterminer si le sol est propice ou non à la plantation d'arbres, et il y a plein de critères à étudier pour ça.
5: Par exemple, la profondeur d'un sol, est-ce qu'on a des racines qui vont être bloquées par des caractéristiques du sol? On va regarder sur ses composantes chimiques sa teneur en carbone, on va regarder son pH, on va regarder les micro-organismes qui sont présents et qui peuvent être plus ou moins bloquants. On va regarder sa capacité de rétention de l'eau et d'infiltration de l'eau. Donc c'est des caractéristiques assez complexe en termes de pédologie, mais en tout cas ce qui va nous intéresser nous, c'est que ces caractéristiques là elles permettent la plantation de certains arbres plus que d'autres, donc c'est le choix des essences, et plus que le choix des essences, c'est derrière quel enjeu on va pouvoir y associer en termes d'aménagement du territoire, d'un point de vue paysager, un point de vue réponse à la surchauffe urbaine, d'un point de vue qualité des espaces publics, etc.
4: Et pour la plaine des sports, les conclusions de l'étude du sol sont positives.
5: Qu'on a un sol qui est vivant, qu'on va pouvoir y planter des arbres qui vont pouvoir s'y développer relativement facilement, et qu'il faut être vigilant sur le système racinaire et donc le choix des essences associées, pour qu'on soit plutôt sur une plantation d'arbres qui, avec un système racinaire dit pivot, qui va aller s'enfoncer dans le sol et éviter d'être trop horizontaux dans leur développement, qui pourrait gêner à la fois les usages urbains qu'on fait de cet espace-là, à savoir avoir des racines qui nous embêtent pour aller courir sur un stade de foot, concrètement, ou sur un espace récréatif. Donc c'est surtout là-dessus que l'étude de sol nous a permis d'aller un petit peu plus loin et va pouvoir éclairer la commune demain. Et surtout la pratique aussi d'aller un petit peu plus loin sur les analyses, c'est que ça permet d'avoir guider le chantier. Donc on sait qu'on va pouvoir décompacter le sol, qu'on va éviter des apports de terres végétales qui ont parfois un impact environnemental assez fort. Or là, le sol est de bonne qualité, donc on n'a pas forcément besoin d'apporter de la terre végétale. On va pouvoir utiliser la terre qui est sur place. Dans les grandes conclusions, c'est à peu près ça.
4: En tout, 480 sont sondages ont été été fait dans les trois communes concernées par cette étude. Elle a duré 2 ans et elle a permis de dresser 7 cartographies des sols, chacune sur un critère, profondeur, capacité d'infiltration, etc.
5: On a résumé ces 7 cartographies en une cartographie thématique sur justement la plantation d'arbres en ville, considérant que les arbres en ville répondent aux enjeux climatiques demain en termes de lutte contre la surchauffure d'Aisne, en termes de présence de biodiversité, en termes de qualité du cadre de vie, etc. Et donc on est allé chercher les sols urbains les plus propices à la plantation d'arbres en ville et on les a croisés avec des enjeux d'espace à renaturer ou d'espace à densifier. Ici à la Plaine des Sports, c'était un espace qui ressortait comme un espace à renaturer puisqu'il est concerné par l'enjeu du risque inondation. Il y a peu d'arbres au kilomètre carré sur cette partie-là de la ville, or on est sur un quartier qui est relativement dense, donc on doit amener aussi de la nature en ville et de la qualité d'espace public. Et puis il y avait un enjeu particulièrement pour la collectivité d'apporter un cadre de vie aux usagers de cet espace-là, et notamment en période estivale, c'est un espace qui est en réelle surchauffe urbaine.
4: Cette année, les sols de 9 autres communes vont être scrutés. À terme, l'objectif est d'étendre l'étude à tout le pôle métropolitain. Mieux prendre en compte la qualité agronomique des sols dans les décisions d'urbanisme, c'est aussi l'objectif du projet Humus. Ce projet européen se déploie sur 20 de territoires pilotes, dont l'agglomération d'Angers, en lien avec la Chambre d'agriculture des Pays de la Loire. Et c'est grâce à l'étude de la qualité de ces sols que la zone agricole de Saint-James-sur-Loire a pu être protégée de l'urbanisation. C'est là qu'on retrouve Loïc de Barmont, maraîcher, membre du bureau de l'association des producteurs de Saint-James-sur-Loire.
6: On est ici au Jardin de l'Avenir, on doit être à 4 km je pense à vol d'oiseau de la gare d'Angers, on est au sud d'Angers, donc on est vraiment dans l'agglo. L'agglo nous entoure pratiquement, sauf au sud où on a la Loire, mais autrement on est entouré par de l'habitat. Et donc on fait partie de cette zone, ces 550-600 hectares, qui résistent entre guillemets à l'urbanisation dans cet agglo angevine.
4: Si cette zone agricole a pu être préservée, c'est en raison de la qualité de ses sols, explique Jacques Jolin, urbaniste à la Chambre d'agriculture.
7: Ici on est sur un secteur alluvionnaire, donc on a des sols sableux, sablo-argileux, qui sont très propices aux productions maraîchères, horticoles, pépinières, évidemment pleine terre. Une étude montre que 80% du territoire là, sur les 600-700 hectares sont très propices pour ce type de culture. Donc on est sur, on peut dire, un terroir un peu particulier. Et ce qui méritait qu'on le protège, c'est que justement, le sol n'est pas transférable, n'est pas transposable ailleurs, délocalisable. Donc ces secteurs-là, qui aux portes de la ville avaient été, une pépite, devait être protégé.
4: Pour Loïc de Barmont, c'est surtout la structure du sol qui joue. Accroupi le long d'une rangée de choux, il prend une petite poignée de terre entre ses mains.
6: Un sol sableux, vous voyez, vous le frottez comme ça. Quand on le frotte entre ses deux mains et qu'on essaie de rouler, il ne fait pas de petits boudins. Là. On a vraiment la caractéristique d'un sol sableux. S'il y avait de l'argile, on aurait très vite un petit boudin qui se forme, style pâte à modeler. Je ne dirais pas que les sols sont particulièrement fertiles, mais je dirais que dans leur structure et leur texture plutôt, c'est des sols particulièrement adaptés, c'est des sols légers dans lesquels on peut facilement intervenir, contrairement à des terres lourdes. Et aussi, des sols sableux, c'est des sols qui se réchauffent très vite au printemps, pour lesquels du coup on a un démarrage de la végétation précoce. Contrairement à des terroirs qui sont juste de l'autre côté de la Maine, on a des sols qui sont complètement différents, plus froids, et qui démarrent beaucoup plus doucement, qui sont beaucoup moins drainants et également plus gélifs. On note souvent des différences importantes. Alors, importantes à notre échelle, c'est 1 degré, 1 degré et demi, 2 degrés par rapport à nos voisins à 10 km, même à 5 km.
4: Mais cette zone agricole a été menacée par la pression foncière.
6: Dans les 50 dernières années, il y a eu un grignotage, il y a eu du mitage, c'est-à-dire qu'il y a eu des constructions d'habitations qui, au début, étaient peut-être pour la majorité à la destination des producteurs, des agriculteurs. Mais petit à petit, et au fur et à mesure des reventes, eh bien, ça a échappé au monde agricole. Et du coup, c'est ce qu'on appelle du mitage. C'est que notre surface de production s'est retrouvée avec des habitations de personnes hors cadre agricole dans la zone. Ce qui posait des problèmes. Des surfaces qui, historiquement, étaient en production agricole, bah tiens, c'est devenu un petit pré pour mettre quelques chevaux. Et voilà, c'est le début un peu de la perte de cette vocation agricole. Donc c'est pour ça que cette classification en zone agricole protégée, ça a été super important pour nous et ça nous a surtout donné une vision. On a besoin en agricole de vision à long terme. On est sur des productions où les entreprises s'ancrent sur des dizaines d'années. Donc on a besoin d'être serein sur la suite de la vocation de nos parcelles agricoles.
4: Depuis 2018, la zone est donc classée zone agricole protégée, explique Jacques Jolin.
7: Le fait aussi qui a été déclencheur, c'est un projet de contournement sud d'Angers qui traversait et remettait en cause évidemment la zone horticole. Donc cette protection, en fait, c'est un périmètre qui fait l'objet d'un arrêté préfectoral. Et ce périmètre s'impose aux documents d'urbanisme, il est de portée supérieure. Et donc, à l'intérieur de ce périmètre, aucune urbanisation n'est possible.
4: Aujourd'hui, seules deux zones agricoles de l'agglo d'Angers bénéficient de cette protection, mais elles pourraient se multiplier grâce au projet Humus.
7: Donc l'objectif du projet Humus, c'est de prendre en compte davantage la donnée sol, qui, faute souvent de données suffisantes, c'est pas un critère qui est forcément privilégié. Et d'engager un travail justement spécifique d'amélioration de la connaissance, d'une part, et c'était de sensibiliser aussi l'ensemble des acteurs sur ces questions sol, et pas exclusivement sur des questions d'hydraulique ou de biodiversité, mais aussi que cette donnée soit parfaitement prise en compte dans les opérations d'aménagement.
4: Dans le cadre de ce projet, une cinquantaine d'élus et d'agents des communes et agglos de la région ont été formés aux enjeux de qualité des sols, ainsi qu'une cinquantaine de citoyens volontaires de l'agglomération d'Angers.
3: Voilà pour ce reportage de Marion Bastide de Radio Campus Angers. Et pour prolonger la réflexion, Laure Vidal-Baudet, enseignante-chercheuse à l'Institut Agro Rennes-Angers et professeure d'agronomie urbaine, explique comment optimiser l'usage des sols. Une interview réalisée par Marion Bastide de Radio Campus Angers.
4: Laure Vidal-Baudet, bonjour.
8: Bonjour.
4: Vous êtes enseignante-chercheuse à l'Institut Agro Rennes-Angers, vous êtes professeure en agronomie urbaine. Vous travaillez sur la prise en compte de la qualité des sols dans les opérations d'aménagement. En quoi c'est important de s'intéresser à la qualité des sols ?
8: Eh bien, la qualité du sol, ça va être sa capacité à remplir certaines fonctions qui sont indispensables pour avoir un sol en bonne santé, c'est-à-dire un sol qui va pouvoir être support de végétation, être support de biodiversité, permettre au cycle de l'eau d'être assuré convenablement, et par exemple au cycle aussi de stockage du carbone ou des éléments nutritifs qui sont indispensables au développement du végétal. Donc voilà, cette qualité, il est important de la connaître ou de l'évaluer en fonction de l'usage que l'on envisage sur un sol.
4: En quoi ça peut guider les décisions d'aménagement ?
8: Alors, pour l'instant, c'est vrai que cette qualité des sols, elle n'est pas forcément le premier élément qui est pris en compte dans un projet d'aménagement. Mettre en place un projet d'aménagement, souvent, c'est une décision politique. Et nous, notre objectif dans le cadre de nos recherches, c'est de faire en sorte que cette qualité des sols, elle puisse guider la décision politique et définir pour un site donné, pour un aménagement donné, quel va être l'usage qui va être le plus adapté finalement à un territoire.
4: C'est-à-dire qu'on ne décide pas, tiens, on va implanter ça à tel endroit et puis ensuite on voit si, ce qu'on fait avec le sol. C'est qu'on part vraiment de l'existant pour décider ce qu'il est plus pertinent de faire à un endroit ou à un autre.
8: Voilà, effectivement, c'est ce qui serait le plus logique, c'est-à-dire s'intéresser d'abord à la qualité du sol que l'on a en place. Par exemple, regarder quelle est la profondeur du sol, quelles sont les différentes couches de sol qui sont en place, donc décrire un profil de sol. Et en fonction des propriétés physico-chimiques que l'on va déterminer au niveau du sol, mais aussi peut-être de ses propriétés mécaniques, choisir à quel endroit on va peut-être implanter des petits bâtiments ou mettre plutôt de la voirie ou des infrastructures routières et à quel endroit on va conserver plutôt les sols de bonne qualité pour végétaliser ou pour faire de la production de l'agriculture urbaine. Et ça ne peut être défini que si on connaît bien le sol.
4: Et quelles sont les caractéristiques du sol qu'on va regarder très concrètement pour déterminer ça ?
8: Alors, l'idée, c'est d'essayer d'évaluer les fonctions du sol. Donc, le sol, jusqu'à il y a quelques années, finalement, on le considérait comme un support de végétation qui allait jouer un rôle ornemental. Et puis, finalement, c'était En tout cas, pour la végétalisation en ville, c'était les seules caractéristiques qu'on lui reconnaissait finalement à ce sol. Mais ce sol, il joue des fonctions très diverses. C'est ce que je disais tout à l'heure. Il va permettre d'infiltrer de l'eau, donc réguler les inondations. Il va permettre d'avoir de la biodiversité dans le sol qui va aider à avoir des éléments nutritifs qui seront plus présents pour ensuite le développement des végétaux. Donc pour pouvoir évaluer ces fonctions, il faut aller étudier des indicateurs dans le sol. Et ces indicateurs, ils sont très nombreux. Donc on a des indicateurs sur les propriétés physiques du sol, ses propriétés chimiques, ses propriétés biologiques, ses propriétés mécaniques aussi. Et en fait, ce qu'il faut arriver à faire, c'est peut-être pas à chaque fois avoir une évaluation exhaustive de tous ces indicateurs, parce que c'est très long et que ça peut coûter très cher, mais sélectionner quels sont les indicateurs les plus pertinents pour aider justement à évaluer les fonctions qui nous intéressent dans le cadre d'un projet. Et donc avoir des éléments faciles à utiliser aussi après par les aménageurs et à évaluer.
9: Est-ce que c'est quelque chose qui est pris en compte aujourd'hui dans les décisions d'urbanisme, la qualité des sols ?
8: Alors c'est quelque chose qui commence à se mettre en place. C'est vrai qu'il n'y a pas d'obligation de déterminer la qualité des sols. Les seules obligations sont liées à l'évaluation de la pollution des sols. Mais ensuite, la qualité en elle-même du sol, donc à être support de diverses fonctions, n'est pas une obligation. Et donc, notre travail, finalement, c'est d'arriver à sensibiliser les aménageurs et à transmettre des éléments ou des informations pour inciter, justement, cette prise en compte de la qualité des sols dans les politiques d'aménagement.
9: Alors aujourd'hui en Europe, il y a 63% des sols qui sont dégradés. Est-ce qu'on peut restaurer la santé de ces sols ? Est-ce qu'on peut l'améliorer au moins ?
8: Alors déjà, pour pouvoir restaurer cette qualité des sols, il faut l'évaluer. Donc effectivement, il y a un besoin de connaissances approfondies des sols. Et ensuite, si on évalue les fonctions, on sait quels sont les indicateurs qui nous permettent d'évaluer ces fonctions. Donc après, la question qui se pose, c'est est-ce qu'on peut travailler à l'amélioration de ces indicateurs pour améliorer les fonctions des sols et donc la qualité des sols. Alors après, certains indicateurs sont liés à des propriétés intrinsèques du sol et ne vont pas être forcément améliorables. Mais ensuite, on peut se poser la question de quels sont les usages que l'on va mettre en place sur les sols en fonction justement de la qualité des sols et peut-être adapter les usages et les besoins à cette qualité et pas faire l'inverse, quoi.
9: Vous avez des exemples où un projet d'aménagement a été complètement revu une fois qu'on a regardé la qualité des sols ?
8: Là, il faudrait que je réfléchisse, mais actuellement, il y a un engouement pour la désimperméabilisation des sols, hein, dans le cadre de la loi ZAN, zéro artificialisation nette. Il y a notamment des projets de désimperméabilisation dans les cours d'école. Et toutes les villes ont mis en place un programme de désimperméabilisation. Et c'est une chose qui est très intéressante parce que là, dans le cadre de ces projets, la qualité du sol est prise en compte. Et souvent, dans les cours d'école, on va vouloir mettre des noues pour désimperméabiliser et infiltrer l'eau dans les cours. Et à ce moment-là, il faut regarder à quel endroit il est le plus judicieux de mettre ces noues pour infiltrer l'eau. Et donc, il va falloir s'intéresser à la qualité du sol sur la zone à désimperméabiliser.
9: Est-ce que vous avez d'autres exemples en la matière ?
8: Oui, alors actuellement, il y a aussi une idée ou une envie de faire de l'économie circulaire, c'est-à-dire d'utiliser le sol en place dans le cadre de l'aménagement paysager et de ne pas évacuer le sol en place parce que peut-être son pH n'est pas convenable ou sa teneur en matière organique n'est pas convenable. Et l'idée, c'est de dire, regardons, est-ce que si, par exemple, en apportant un peu de matière organique, je vais pouvoir améliorer la qualité de mon sol et à ce moment-là, conserver ce sol en place Et donc là, on est dans un système vertueux où on va limiter les émissions de gaz à effet de serre parce qu'on ne va pas évacuer la terre et qu'on ne va pas ramener une autre terre, par exemple d'une zone agricole, qui ne sera plus disponible pour de l'agriculture et qui en plus est une ressource renouvelable.
9: Ces dernières années, on a vu fleurir beaucoup d'éco-quartiers sur des friches industrielles. Alors souvent, il y a des jardins partagés, il y a des cours d'école, etc. Mais parfois, on se rend compte qu'en fait, le sol de ces cours ou de ces jardins était pollué. Est-ce que c'est lié au fait qu'on n'avait pas assez étudié la qualité des sols avant d'aménager ?
8: Non, parce que je pense que dans le cadre de l'aménagement des friches industrielles, la détermination du niveau de pollution, elle est obligatoire et que souvent, on a une présomption de pollution des sols. Alors peut-être qu'effectivement, il y a quelques années, il n'y avait pas cette obligation de vérifier la qualité des sols, notamment en termes de contaminants. Mais actuellement, c'est indispensable d'aller vers cette évaluation. Mais effectivement, sur des projets assez anciens, cette contamination, elle est là, elle est avérée. Donc, il faut trouver des solutions pour essayer de continuer à pratiquer de l'agriculture urbaine sur ces espaces. Et donc, les villes mettent en œuvre des actions pour essayer de limiter ces problèmes liés à la pollution des sols et permettre aux habitants de continuer à cultiver sur ces sols.
9: Merci alors Vidal-Baudet. Je rappelle que vous êtes enseignante-chercheuse à l'Institut Agro Rennes-Angers, professeure en agronomie urbaine.
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festivité avec son tempo vif de 160 BPM. Soca Funk, c'est la fusion des univers de deux artistes. D'une part, un DJ capverdien, dont le nom nous rappelle dans quel mois nous sommes, et qui se nomme Santo. Et d'autre part, Ekelex, un jeune DJ et compositeur de Mulhouse déjà bien installé dans la communauté du clubbing. Soca Funk est une invitation à se mouvoir, quel que soit l'endroit, quelle que soit la piste. Trois genres musicaux cohabitent pour créer un rythme effréné et explosif. Le Funana capverdien, une musique majoritairement jouée par un accordéon et un ferino. La soca caribéenne, un style ayant émergé du carnaval dans les années 70. Et le dembow dominicain, un dérivé du dancehall et du reggaeton. Ces trois genres sont des hymnes à la danse, à la résistance et à la joie. Je vous invite à entrer dans cette boucle hypnotique qui est un clin d'œil au baile funk et un hommage aux traditions festives du Sud, et qui, je l'espère, réchauffera les cœurs et les âmes des personnes pour qui cette période de fin d'année n'est pas évidente. Voici Soca Funk de Santo et Ekelex. Bonne journée et bonne écoute sur Prune 92 FM.

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1: Bonjour à toutes et à tous. Aujourd'hui dans l'atelier, vous allez entendre deux émissions réalisées dans le cadre du projet Classe Média initié par le département et qui propose aux collégiens et collégiennes de découvrir le travail journalistique et d'interroger leur rapport à l'information. Dans ce projet, Jet et Prune accompagnent pendant 4 séances une classe dans la réalisation de leur émission radio. À 14h, vous pourrez écouter l'émission « Les animaux et nous » des 6e en option numérique et communication du Collège Saint-Gabriel de Haute-Goulaine, une émission qui parle de notre relation avec la faune. À 15h sera diffusée également l'émission « Garçons-filles, même horizon » sur les inégalités de genre et produite par les élèves du Collège Saint-Paul-de-Rezé et accompagnée par Jet. Tout de suite, on vous laisse avec les programmes et on vous souhaite une bonne après-midi sur Prune.
2: Miaou.
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4: Bé.

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7: Bonjour, nous vous présentons l'émission sur les animaux et nous, réalisée par les 6e de l'option numérique et communication du Collège Saint-Gabriel. Je suis Noah.
8: Et je suis Clara, vos animateurs et animatrices du jour. Dans notre émission, vous retrouverez un reportage et une interview exclusive de la gerbille de la classe DSVT ainsi que de notre professeur Anne Tessier.
7: Il y aura également une interview d'un membre de l'association de la LPO, la Ligue de protection des oiseaux.
8: Nous allons ensuite suivre la trace d'un sanglier et les questionner sur sa vie.
7: Et on va aussi en apprendre plus sur les requins, ces animaux mal aimés.
8: Mais tout de suite, écoutons le micro-trottoir sur les animaux de compagnie. Milan, Louison, Rose, Baptiste, Léa et moi-même, Clara. Bonjour à vous, comment allez-vous ? Alors, qu'est-ce que vous avez fait ?
9: Nous sommes allés dans la cour pendant la pause, questionner des élèves et le personnel du collège sur leurs relations créées avec leurs animaux de compagnie.
10: C'est quoi l'interview ?
11: Avez-vous un animal de compagnie ? Lequel ?
10: Oui. J'ai un chien.
11: Depuis combien de temps avez-vous votre animal de compagnie ?
10: 6 ans.
11: Comment s'appelle-t-il ?
10: Oni.
11: Avez-vous un animal de compagnie ? Lequel ?
10: Alors j'en ai deux et c'est... deux chats.
11: Quelle émotion vous procure votre animal de compagnie ?
10: Bah l'amour.
11: Comment avez-vous eu votre animal de compagnie ?
10: Eh bah il y en a un, on l'a adopté et l'autre on l'a acheté.
11: Comment s'appelle-t-il ?
10: Alors, le premier il s'appelle Moustache et le deuxième il s'appelle Mini Blue.
11: Depuis combien de temps avez-vous eu votre animal de compagnie ?
10: Alors Moustache, ça fait très longtemps, je dis pas né. Mini Blue, ça fait 3 ans.
12: Bonjour. Avez-vous un animal de compagnie ?
13: Oui.
12: Lequel ?
13: Un hamster.
12: Ok. Quelle émotion vous procure votre animal de compagnie ?
13: De la joie.
12: Ok. Comment avez-vous eu votre animal de compagnie ?
13: Un soir comme ça parce que j'ai pas d'autre animal de compagnie. Voilà.
12: Comment s'appelle-t-il ?
13: Coco.
12: Bonjour, avez-vous un animal de compagnie ?
13: Oui.
12: Lequel ?
13: Un chat.
12: Quelle émotion vous procure votre animal de compagnie ?
13: De l'amour.
12: Comment avez-vous eu votre animal de compagnie ?
13: On l'a acheté.
12: Comment s'appelle-t-il ?
13: Gigi.
12: Depuis combien de temps avez-vous votre animal de compagnie ?
13: 3 ans.
11: Avez-vous un animal de compagnie ? Lequel ?
14: Oui, j'ai un animal de compagnie, j'ai un chat.
11: Quelle émotion vous procure votre animal de compagnie ?
14: De la joie, du réconfort.
11: Comment avez-vous eu votre animal de compagnie ?
14: C'était pour mes enfants.
11: Comment s'appelle-t-il ?
14: Bounty.
11: Depuis combien de temps avez-vous votre animal de compagnie ?
14: 2 ans.
12: Avez-vous un animal de compagnie ?
15: Oui.
12: Lequel ?
15: Un chien.
12: Comment s'appelle-t-il ?
15: Il s'appelle Rocky.
12: Depuis combien de temps tu l'as ?
15: 5 ans.
8: Bonjour. Avez-vous un animal de compagnie ?
15: Oui.
8: Lequel ?
15: Alors, j'ai 4 tortues et un chat.
8: Quelle émotion vous procure votre animal de compagnie ?
15: Franchement, des tortues, pas grand-chose, hein, pas grand-chose. C'est un chat, c'est sympa quand tu regardes un film, c'est tout.
8: Comment avez-vous eu votre animal de compagnie ?
15: Le chat à la SPA et les tortues, c'est ma grand-mère qui fait un élevage qui nous en a offert quand on était petits.
8: Comment s'appelle-t-il ?
15: Alors les tortues, il y a Joy Division, il y a Jad, il y a Helmut et il y a Inès. Et le chat, c'est Billy.
8: Depuis combien de temps avez-vous votre animal de compagnie ?
15: 12 ans, je pense qu'on a les tortues et le chat, ça va faire 7-8 ans.
8: Ok, merci.
12: Bonjour, avez-vous un animal de compagnie ?
16: Oui.
12: Lequel ?
16: 2 chats.
12: Quelle émotion vous procure votre animal de compagnie ?
16: Beaucoup de bonheur et d'amour.
12: Comment s'appelle-t-il ?
16: Karma et Lady.
12: Depuis combien de temps avez-vous votre animal de compagnie ?
16: 3 ans et 1 an pour la plus petite.
8: Avez-vous un animal de compagnie ?
17: Oui.
8: Lequel ?
17: Un chat.
8: Comment avez-vous eu votre animal de compagnie ?
17: Je l'ai acheté
0: Comment s'appelle-t-il ?
5: Gypsy.
10: Tu as un animal de compagnie ?
11: Oui, j'ai un animal de compagnie.
10: Lequel ?
11: J'ai un chien comme animal de compagnie.
10: Comment s'appelle-t-il ?
11: Samy.
10: Tu l'as eu où ?
11: Dans la SPA, Société Protectrice des Animaux.
10: Il a quel âge ?
11: Il a 4 ans. Avez-vous un animal de compagnie ? Lequel ?
17: Alors moi j'en ai un, et c'est un chat.
11: Quel sentiment vous procure votre animal de compagnie ?
17: Il me apporte de la joie.
11: Comment avez-vous eu votre animal de compagnie ?
17: Alors il y en a un qu'on a adopté, et le deuxième on l'a acheté.
11: Comment s'appelle-t-il ?
17: Le premier il s'appelle Cacahuète, et le deuxième il s'appelle Chocolat.
11: Depuis combien de temps avez-vous votre animal de compagnie ?
17: Le premier ça fait environ
11: 11 ans,
17: et le deuxième ça fait 7 ans.
11: Tu étais pas né.
10: Top.
2: Le

0: Maintenant, c'est à Mathis, Antonin, Louis et Valère et Paul de nous parler de la mauvaise image des requins.
1: Vous connaissez sans doute cette musique, mais avez-vous vu le film ? Vos parents et vos grands-parents ont sûrement été un peu traumatisés par le film « Les dents de la mer ». Il est sorti en 1975 et parle d'un requin qui vient attaquer les habitants d'une petite ville au bord de la mer. On ne le voit quasiment jamais à l'écran, mais on l'imagine qu'il rôde autour de nous.
2: Cette peur du monstre marin existe depuis l'Antiquité et la première attaque de requin remonterait à 1300 avant Jésus-Christ. Les requins sont souvent représentés comme des animaux très dangereux, mais en réalité, les requins tuent très peu de personnes chaque année dans le monde. 6 par an, alors que le frelon en tue jusqu'à 47. Le pays où il y a le plus d'attaques sont les États-Unis, l'Australie et l'Afrique du Sud.
3: Certaines espèces, comme le requin bulldog, le grand requin blanc et le requin tigre, sont plus souvent associées aux attaques sur l'homme. A l'inverse, le requin baleine, qui est le plus grand poisson du monde, est inoffensif pour l'être humain. En plus, il ne faut pas oublier que plusieurs espèces de requins sont aujourd'hui menacées de disparition à cause de l'homme. Comme le grand requin blanc, ils sont importants pour l'équilibre des océans.
4: Alors même si les requins peuvent faire peur, il faudrait mieux les connaître et les protéger plutôt que les tuer. Si tu veux te réconcilier avec eux, nous te conseillons de regarder le dessin animé Gang de requins, sorti en 2004, qui raconte l'amitié entre Oscar le poisson et Lenny le requin végétarien. C'est drôle et la musique fait bien bouger.

Maintenant, Tom, Benjamin et Esteban vont vous raconter une histoire dans la peau du sanglier qui va vous permettre de connaître les étapes de vie d'un sanglier.

0: Salut la team. Aujourd'hui, nous sommes à Haute-Goulaine et nous allons rendre visite à un sanglier nommé Groin dans la forêt de Fayron pour qu'il nous raconte sa vie. Bonjour Groin.
1: Bonjour monsieur le journaliste.
0: Qu'est-ce que vous aimez manger, vous, les sangliers ?
1: J'aime tout particulièrement les céréales, mais je mange de tout. Je ne suis pas aussi compliqué que toi, monsieur le journaliste.
0: Si je tombe nez à nez avec votre frère, Groin-Groin, que devrais-je faire pour ne pas finir chez l'ostéo ?
1: Si vous l'apercevez, ne bougez plus. Il ne faut surtout pas paniquer, car il est colérique. Mais aussi, vous nous faites peur. On se méfie avec les chasseurs qui rôdent.
0: Comment était votre vie quand vous et votre frère étiez jeunes ?
1: Ah, quand on était jeunes, c'était le bon vieux temps. On cassait les murs des maisons alentours, et surtout celui d'Esteban, le grand luxe. On détruisait les champs des agriculteurs, puis notre mère Groinette nous disait de rentrer à la maison pour prendre une douche debout. Puis on jouait sur notre tablette, mais on avait un peu de mal à taper le code d'accès.
0: Mais que répondez-vous aux chasseurs qui vous disent que vous êtes un nuisible ? Qu'est-ce que vous pensez de votre mauvaise réputation ?
1: Je sais que je suis embêtant car je saccage vos champs et détruis vos cultures. Mais vous, vous détruisez mon habitat. Je n'ai plus de place pour vivre ma vie. Vous vous plaignez de nous voir partout, mais ce n'est pas une raison pour nous rentrer dedans en voiture. En plus, vous faites la même chose pour nos copines les biches alors qu'elles ne vous ont rien fait.
0: Bon, ok, mais que pensez-vous faire pour améliorer votre vie ?
1: Il faudrait que j'achète une tenue de camouflage pour ne pas y passer à la prochaine battue. Déjà, c'est une question de survie. Puis, si vous arrêtiez de tout détruire, vous les êtres humains, nous les animaux, on se porterait mieux.
0: Merci beaucoup, cher Groin, et merci à tous de nous avoir suivis. C'était Corentin Cochenou en duplex de la forêt de Fayron. À vous les studios!
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5: Maintenant, Lucas, Timio, Titouan vont interviewer un ancien élève, Maxence Lepuil, qui a participé à la labellisation LPO du collège.
6: Alors, avec la LPO l'année dernière, on a créé le refuge LPO, qui est en fait une charte, ce qu'on peut appeler un cahier des charges avec des devoirs, des choses à respecter, qui pour protéger la nature. Et donc on a monté un dossier, on a payé, c'est pour un événement pour 4 ans, c'est pour ça qu'il y a un panneau dans le collège. C'est, il y a des choses comme ne pas débroussailler, couper les haies, élaguer, etc. entre le 15 mars et le 31 août. Et plein d'autres choses que vous trouverez sur le site de la LPO. Avez-vous réalisé une cérémonie lors de l'inauguration du refuge LPO au collège Saint-Gabriel ? Alors, on a invité un membre de la LPO, on avait nous les éco-délégués, et notamment, en particulier moi, on avait également Monsieur Perraudot, Madame Otteré et Madame Guillotot, car elles représentent les éco-délégués. On est allé chercher le panneau, on a fait le panneau, la photo. Oui, on a fait un tour et on a réalisé. Enfin, il a pu observer la faune qu'il y avait au collège. Que ça, vous le trouverez sur les réseaux du collège, les réseaux sociaux du collège, date de juin 2025. Quels sont les engagements du collège auprès de la LPO ? Il respecte le cahier des charges, en fait. Ne pas utiliser de produits chimiques, passer la tondeuse, etc., moins souvent, etc.
5: Merci à Maxence de la LPO d'avoir répondu à nos questions.

0: Savez-vous qu'au collège, deux gerbilles habitent dans la salle de SVT? Louis, Thaïs, Eliman, Suleiman, Maël, Noah et Noah sont allés les interviewer avec Anne Tessier, notre professeur de SVT.
1: Bonjour.
2: Bonjour, bienvenue sur Prune Radio. Aujourd'hui, on va interroger une gerbille pour voir ce qu'elle en pense. Qu'est-ce que ça fait d'être petit? Est-ce que c'est gênant d'être tout nu?
3: Coucou petite gerbille, est-ce que c'est bien d'être tout le temps dans une école? Que fais-tu dans ta cage toute la journée?
2: Elle était bonne la cacahuète?
3: Merci d'avoir répondu à nos questions.
4: Bonjour, aujourd'hui nous sommes dans la classe de SVT.
5: Bonjour Madame Tessier, j'ai quelques questions à vous demander sur les gerbilles du laboratoire de SVT.
6: Bonjour, je vais y répondre avec plaisir.
5: Quel est le nom des gerbilles?
6: Alors, notre plus vieille gerbille s'appelle Cookie. C'est un nom qui a été choisi par les élèves de 6e. Et notre plus jeune a deux prénoms. Elle s'appelle Avalanche, parce qu'elle est arrivée un jour de tempête, et on lui donne aussi le nom de Bounty.
5: Qui s'en occupe?
6: Alors, les élèves aiment beaucoup s'en occuper. Ils arrivent parfois dès le matin, avant que je suis arrivée dans la classe. Ils viennent parfois au récré, le matin, le midi, l'après-midi. Et avec Madame Front, nous nous occupons aussi des gerbilles pour nous assurer qu'elles aient un environnement qui leur convienne bien, qu'elles soient toujours bien nourries et qu'elles aient toujours de l'eau propre.
5: Que mangent-elles?
6: Alors, elles mangent des graines. Les gerbilles aiment beaucoup les graines. Donc, on leur donne des mélanges de graines variés. Elles apprécient particulièrement les graines de tournesol et les cacahuètes. Donc, de temps en temps, nous leur donnons des cacahuètes.
3: Depuis combien de temps elles sont au labo?
6: Alors, elles n'ont pas le même âge. Cookie a 3 ans et Avalanche est arrivée à la rentrée de janvier.
7: Où vit-elle dans la nature?
6: Alors, les gerbilles vont vivre dans des zones qui sont semi-arides, en Afrique, en Asie et au Moyen-Orient, et aussi dans les collèges de France, mais là, on n'est pas dans la nature.
5: Mais en fait, à quoi ça sert d'avoir une gerbille dans un laboratoire?
6: Eh bien, chers élèves, je vais vous retourner la question. Vous allez me donner vos impressions et je poursuivrai ensuite en complétant à quoi sert une gerbille dans un laboratoire de SVT.
8: Pour moi, c'est un animal d'une classe normale parce que normalement, il y a beaucoup de mascottes dans les classes.
5: Elle représente la classe de SVT. Comme pour une sorcière, c'est un chat noir. Pour une professeure de SVT, c'est une gerbille. D'avoir un animal de compagnie dans un laboratoire.
6: L'utilité de la gerbille, c'est d'avoir du vivant. Parce que dans une classe de SVT, c'est bien d'avoir un être vivant, véritable, en chair et en os, à une époque où on a beaucoup d'éléments virtuels. Ensuite, certains élèves n'ont pas la chance d'avoir un animal de compagnie à la maison et ont souvent exprimé le désir d'avoir un petit animal de compagnie. Donc la gerbille permet à certains élèves de s'attacher à un petit animal de compagnie sans obliger papa et maman à avoir un animal de compagnie à la maison. En plus, ces gerbilles, elles ont fait l'objet d'un projet, c'est-à-dire que l'année dernière, il y a une élève qui a imaginé qu'on pouvait offrir des week-ends aux élèves et aux gerbilles ensemble. Donc, les gerbilles peuvent partir de temps en temps en week-end. Ça permet de responsabiliser les élèves, les familles. Ils s'engagent à bien prendre soin de la gerbille, à la nourrir, à veiller à tous ses besoins. On s'organise par une petite charte. Ils l'emmènent le vendredi et la ramène le lundi. Et ça se passe toujours très bien. Ensuite, avoir des gerbilles, puisque au départ, nos gerbilles étaient ensemble dans la même cage, c'est voir leur petite vie en société. Les gerbilles sont des animaux sociaux, elles aiment être ensemble. Sauf que depuis que notre petite gerbille noire et blanche est morte, eh bien, quand on a voulu la renouveler, ce sont des êtres vivants qui peuvent aussi avoir des sentiments. On ne sait pas pourquoi. Notre petite gerbille blanche, nouvelle arrivée, n'a pas supporté la plus vieille gerbille. Et on essaie de les réintroduire, mais elles se battent. Et elles se battent très très fort. Donc on les laisse maintenant dans deux cages séparées, en espérant peut-être qu'un jour elles pourront à nouveau vivre ensemble ou accepter l'une et l'autre. Mais ça, ce n'est pas sûr. Donc pour le bien-être de chacune, on les laisse chacune dans leur cage actuellement. Voilà les fonctions principales en fait d'avoir un petit être vivant dans une classe. Les observer, passer du temps avec. Certains élèves timides qui ne parlent pratiquement pas en classe aiment bien se retrouver autour des gerbilles et discuter.
3: Et dernière question, une gerbille peut vivre jusqu'à combien de temps ?
6: Une gerbille peut vivre entre 2 et 4 ans en captivité.
1: Merci beaucoup Madame Tessier.
0: C'est la fin de cette émission. Nous espérons que vous avez appris des choses sur le comportement des animaux et des humains. Nous remercions les intervenants et intervenantes, la gerbille, les personnes qui ont participé aux interviews, les membres de la LPO ainsi que les professionnels de Prune.
2: Nous espérons que vous avez passé un bon moment à écouter ce programme radio sur les animaux et nous. C'était les 6e options numériques et communication. Bonne journée sur Prune!
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8: Aujourd'hui, nous allons parler d'un sujet très important pour nous, l'égalité entre les filles et les garçons.
9: Notre classe de 5e F du Collège Saint-Paul de Rezé, dans cette émission
10: « Filles et garçons, même horizon »
9: pour réfléchir ensemble à cette question.
11: Et pour débuter, nous souhaitons revenir sur les acquis des droits des femmes avec Enora, Louise et Manon.
12: Le CIDFF de Nantes a été créé en 1978, mais le premier CIDFF en France, parce qu'on est une association nationale, est né un petit peu plus tôt en 1972, dans le contexte du mouvement féministe, où en fait les femmes commençaient à vraiment revendiquer leurs droits dans plusieurs champs de la vie. Et à cette époque-là, les femmes ne connaissaient pas vraiment leurs droits ou ne savaient pas comment y accéder. Le CIDFF, si vous voulez, a été créé comme un lieu gratuit et accessible à toutes les femmes pour finalement les informer sur leurs droits et favoriser leur autonomie. Les problématiques des femmes ont évolué, ont changé avec évidemment la société qui elle-même a évolué. À la création du CIDFF, les femmes se battaient surtout pour notamment le droit à la contraception, à l'avortement, le droit à travailler sans l'autorisation du mari, puisqu'à l'époque il fallait l'autorisation de monsieur pour pouvoir travailler. Aujourd'hui, on ne parle plus seulement d'obtenir des droits pour les femmes, mais de les rendre effectifs. Parce qu'en fait, aujourd'hui, dans la loi, il y a des égalités entre les femmes et les hommes, mais ce n'est pas une égalité réelle, elle n'est pas forcément mise en œuvre. Par exemple, en emploi, les femmes aujourd'hui, elles sont plus nombreuses sur le marché du travail, elles sont plus diplômées, elles font des études supérieures par rapport aux hommes, mais pourtant, il y a toujours des inégalités salariales qui persistent. Il y a toujours un plafond de verre qui existe, ça veut dire que les femmes ont du mal à accéder à certains postes à responsabilité et elles sont plus contraintes d'accepter un temps partiel pour équilibrer.

0: équilibrer la vie de famille. Et donc, il y a aussi, par exemple, concernant les violences faites aux femmes, aujourd'hui, par rapport à l'époque, la parole, elle se libère. On parle plus facilement des violences, les lois évoluent. Pour autant, c'est un sujet qui demeure encore vraiment d'actualité et un enjeu, qui est un enjeu majeur. Donc, tout ça pour vous dire qu'au fil des années, en fait, du coup, le rôle du CIDFF a aussi s'est élargi, s'est développé. En développant des actions en faveur de l'emploi, de l'insertion et de la prévention des violences sexistes, sexuelles et toutes les discriminations. Il y a eu une loi, notamment, enfin, il y a eu plusieurs lois sur l'égalité professionnelle et notamment les lois sur l'égalité salariale. Comme on explique que les femmes, en général, sont moins rémunérées, c'est comme si, finalement, au bout de 10 mois et demi, 11 mois, on arrête le salaire d'une femme, puisque un homme va continuer à travailler. Alors, c'est difficile à expliquer, mais de se dire que, finalement, on travaille pour rien, puisqu'on a un salaire inférieur. Donc, on pourrait s'arrêter de travailler, on sera équivalent, mais non, nous... Donc, il n'y a pas de métier pour les hommes, pas de métier pour les femmes. On a tous notre chance, et c'est ça que je vous invite vraiment à retenir, c'est que vous ne mettez pas des barrières. La société en met, va en enlever, mais vous, voilà. Allez, vous avez envie d'aller, quoi. Il y a les lois renforçant la lutte contre les violences conjugales, les violences sexistes et sexuelles. Elles sont davantage, effectivement, reconnues dans la loi. Il y a aussi des lois sur la parité politique, au Sénat, à l'Assemblée. Nous avons aussi des lois sur la planification familiale. Très récemment, en 2024, dans la Constitution, il y a vraiment cette loi sur la liberté d'avorter. Et enfin, les lois autour de la famille, avec notamment l'allongement du congé paternité, la PMA, le mariage pour toutes et pour tous. En conclusion, ces lois montrent que nos droits, les droits des femmes, ont évolué, et ça tant mieux. Mais l'idée, c'est vraiment d'insister sur le fait qu'à chaque fois, les lois, elles doivent être régulièrement renforcées pour vraiment être appliquées.
1: Merci pour ces explications. Venez d'écouter l'interview de Madame Genot du CIDFF pour nous parler des droits des femmes. On constate que les choses évoluent, mais parfois trop lentement.
2: Et maintenant, fort de leur constat au quotidien, Ambre, Oscar et Jade vont aborder le thème de l'égalité filles-garçons au collège.
3: On remarque qu'il y a plus de femmes profs que d'hommes profs et cela est valable pour beaucoup d'autres professions qui sont assez genrées, par exemple sage-femme, conducteur de poids lourd, assistant maternel, etc. Comment dans l'ensemble scolaire essayez-vous de dépasser ces stéréotypes et d'encourager par exemple les filles à aller dans les filières scientifiques?
2: Monsieur Ripaud, chef d'établissement de l'ensemble scolaire Notre-Dame, sur l'égalité filles-garçons au collège.
4: Il est vrai que certaines professions restent très marquées par des habitudes historiques. Mais dans l'établissement Collège Saint-Paul, nous cherchons à dépasser ces stéréotypes de plusieurs manières. Par exemple, on présente aux élèves des parcours variés et en valorisant des femmes dans les domaines scientifiques et ou technologiques. Et puis en travaillant aussi avec les équipes pédagogiques pour encourager chacun et chacune à choisir son orientation selon ses goûts et ses talents et non selon des idées reçues.
5: Au collège, on a fait un constat. Toutes les salles de classe ne portent quasiment que des noms d'hommes célèbres. Maupassant, Van Gogh, Edison, et la liste est longue. Pourquoi toutes les salles ont-elles des noms masculins ?
4: Eh bien sans doute parce que historiquement, beaucoup de lieux publics ont été nommés à une époque où les figures masculines étaient davantage mises en avant. Aujourd'hui, cette question est de plus en plus prise en compte et il serait tout à fait possible au sein de notre établissement de réfléchir à une meilleure représentation des femmes, comme par exemple donner à certains lieux comme le gymnase ou les nouvelles salles qu'on pourrait créer le nom de femmes qui ont marqué l'histoire, la science, la littérature ou le sport.
5: La ville de Nantes, par exemple, prévoit de changer certains noms de rues pour mettre des femmes célèbres à l'honneur. Est-ce que cela pourrait aussi être envisagé au collège pour qu'il y ait un peu d'égalité? Par exemple, le gymnase qui n'a pas de nom actuellement pourrait-il baptiser d'un nom d'une sportive célèbre, par exemple Wendy Renard, Céline Dumère?
4: Oui, on pourrait très bien imaginer ça également dans notre établissement. Maintenant, ce qu'on pourrait imaginer, c'est qu'un groupe d'élèves travaille sur identifier les femmes célèbres que l'on souhaite mettre à l'honneur, enfin, en même temps célèbres ou pas, mais que vous souhaiteriez mettre à l'honneur pour qu'on puisse définir eh bien, comment on met ça en place. Une fois que le petit groupe d'élèves a réfléchi à ça, on puisse éditer une plaque et inaugurer un nouveau nom pour une des salles qui peut être, par exemple, le gymnase. Oui. C'est une promesse.
6: On a l'impression que les filles sont davantage reprises ou sanctionnées pour des vêtements jugés trop courts, ou globalement inappropriés. Alors que les garçons portent parfois des vêtements courts, comme des shorts, ou alors des pantalons portés trop bas. Et eux ne sont pas sanctionnés pour leur tenue, ou bien héritent juste d'une petite remarque.
4: La règle concernant les tenues vestimentaires doit être la même pour tous les élèves, filles comme garçons. Et bien sûr, si certains ont le sentiment que ce n'est pas toujours le cas, cela mérite d'être entendu et vérifié par la vie scolaire. Mais l'objectif n'est surtout pas de sanctionner davantage un groupe plus qu'un autre, mais bien de rappeler des règles communes qui garantissent un cadre respectueux pour tous, afin que nous puissions au mieux vivre en groupe au sein du collège.
6: Donc pour finir, à quoi ressemblerait selon vous un établissement scolaire parfaitement égalitaire ?
4: Alors pour moi, un établissement parfaitement égalitaire serait un lieu où chacun est considéré de la même manière, où les choix d'orientation sont libres de stéréotypes, où les règles s'appliquent de tous à tous de façon équitable et où les filles et garçons peuvent s'exprimer, réussir et s'engager avec les mêmes possibilités.
6: Nous vous remercions d'avoir répondu à nos questions et d'être resté attentifs.
2: Merci pour cette interview de Monsieur Ripaud, chef d'établissement de l'ensemble scolaire Notre-Dame, sur l'égalité filles-garçons au collège. C'était très intéressant. On va donc maintenant pouvoir réfléchir à un nom de femme célèbre pour le gymnase du collège.
7: Mais au fait, Petronille Louen, vous savez comment c'est le quotidien pour les jeunes filles des autres pays du monde ? On sait qu'elles n'ont pas forcément toute la chance d'aller à l'école, mais concrètement ?
8: Salut !
9: Salut,
8: je viens de lire un truc et apparemment, en Afrique subsaharienne, 9 millions de filles âgées de 6 à 11 ans n'iront jamais à l'école, contrairement à 6 millions de garçons.
9: Et toi, le savais-tu que dans le monde, 129 millions de filles ne vont pas à l'école ?
8: Ah bon ? Je savais pas. Et toi, tu savais que 500 millions de femmes et de filles ne savent ni lire ni écrire, ce qui représente 2/3 des adultes analphabètes dans le monde.
9: Ah ouais, c'est énorme ! Et d'ailleurs, en parlant de ça, vous, auditeurs, connaissez sûrement Malala Yousafzai.
8: Nous allons vous raconter son histoire.
9: Née en 1997 dans la vallée de Swat au Pakistan, Malala Yousafzai est une fille qui lutte pour le droit à l'éducation des filles. Elle écrit un blog à l'âge de 11 ans, ce qui n'a pas plu au gouvernement. Elle se fait tirer dessus par des talibans sur le trajet de l'école à l'âge de 14 ans. Amenée d'urgence à l'hôpital à Londres, elle se rétablit après plusieurs opérations.
8: Malala peut retourner à l'école, à Birmingham cette fois. Et tu vois, même les talibans ne sont pas parvenus à la faire taire. À peine rétablie, elle reprend son combat pour le droit à l'éducation. Elle devient un symbole de la paix. Elle obtient le prix Nobel de la paix à l'âge de 17 ans en 2014.
9: Ah ouais, le prix Nobel de la paix à 17 ans ?
8: Et oui, et aujourd'hui encore, elle continue son combat accompagnée de son mari à Birmingham. En l'épousant, il a aussi épousé sa cause.
7: Merci à Sofiane, Kylian et Daniel de nous avoir éclairés sur la situation des jeunes filles dans le monde.
1: Et pour poursuivre sur le thème de l'égalité, place à une petite chronique littéraire. Siam, Diane et Louise sont questionnées sur la place des femmes dans les arts et particulièrement dans la littérature.
10: Salut Petroni, nous avons lu Les 4 filles du Dr Marge de Louisa May Alcott. Les livres parlent de 4 jeunes filles qui veulent réaliser leurs rêves. Leur père parti à la guerre, elles doivent aider leur mère à la maison. Les filles sont très généreuses et malgré leur manque d'argent, elles donnent et aident les plus pauvres. Leur voisin est plus à l'aise financièrement et est promis un avenir sûr. Contrairement aux filles qui doivent soit se marier, soit avoir beaucoup d'argent. Sinon elles finiront oubliées et malheureuses. Dans ce livre, nous trouvons qu'il y a beaucoup d'inégalités filles-garçons.
11: Meg, l'aînée, est très fleur bleue. Elle rêve d'un mari et d'un bon avenir. Bess est la troisième, très timide. Et Amy, la plus jeune, est une artiste qui se laisse parfois aller ailleurs, à une certaine vanité. Jo, la deuxième, ne veut pas de mari. Elle voudrait avoir un travail qui, à cette époque, est révolutionnaire pour les femmes. Jo est rebelle. Elle ne veut pas d'une vie comme toutes les filles de son âge. Elle rêve de devenir écrivaine à Paris. Elle est courageuse et est un vrai garçon manqué. Son caractère rappelle beaucoup celui de Louisa May Alcott. Jo est un personnage féministe avant l'heure. Elle n'admet pas de ne pas pouvoir participer à la guerre parce qu'elle est une fille.
12: Dans ce livre, on nous montre qu'à l'époque, il y avait beaucoup plus d'inégalités filles-garçons que maintenant. Les filles vont à l'école mais dans une classe séparée des garçons et elles n'apprennent pas les mêmes choses qu'eux. Soit les filles vont à l'école mais elles n'apprennent qu'à faire des tâches ménagères, ou soit elles ne vont pas à l'école et elles aident leur mère à la maison. Quant aux garçons, ils vont à l'école et apprennent les mathématiques ou la science. Ce roman aborde donc beaucoup le sujet des inégalités filles-garçons. Aujourd'hui encore, on trouve que les livres jeunesse sont trop genrés. On espère pouvoir lire de plus en plus de livres avec des modes plus divers.
1: Et voilà, vous aurez peut-être maintenant une vision différente de certains classiques littéraires.
7: Dans cet autre domaine que l'on va aborder, la question de l'égalité se pose aussi dans le sport, évidemment. Charlie, Théodore et Hugo se sont intéressés au rugby car ce sport considéré comme viril est parfois rempli de stéréotypes.
13: Nous rencontrons une élève de 3e, elle s'appelle Rose, elle pratique le rugby en club.
14: Dans quel club joues-tu et comment est née ta passion pour le ballon ovale? D'ailleurs, comment appelle-t-on une fille qui joue au rugby? Pas un rugbyman sans doute.
15: Bonjour, alors merci pour l'invitation. J'ai donc commencé le rugby grâce à mon père qui m'a transmis sa passion. Depuis toute petite, je regarde tous les matchs avec lui. Et lorsque j'ai arrêté le roller de vitesse, mon ancien sport, j'ai donc décidé de commencer le rugby, un sport me convenant très bien aujourd'hui. Je suis actuellement au 15 de l'Erdre et au rugby, les filles se font donc appeler des rugbywomen et non des rugbymen.
14: Vous êtes nombreuses à jouer en club dans la région. Comment se déroulent les entraînements et les matchs?
15: Oui, nous sommes assez nombreuses, environ une soixantaine. Et à la base, donc, on joue au département et suite à ça, il y a des sélections pour entrer dans la région. Donc au début des entraînements, on fait du physique et ensuite on fait des petits exercices souvent sur la technique, les passes. Et pour finir, on fait des petits matchs et les samedis, on fait en général tout le temps des matchs.
16: Le rugby a la réputation d'être un sport de contact et les chocs sont monnaie courante. C'est courageux de ta part car tu joues avec des garçons, mais physiquement, ce n'est pas trop difficile, voire risqué.
15: Donc, alors, si on décide de commencer le rugby, il faut prendre compte du danger. C'est donc pour ça que je me suis déjà blessée suite à des chocs. C'est parfois frustrant, mais ce sont les risques de ce sport. C'est pas très difficile car dans mon club, je me sens assez bien intégrée avec les garçons, donc tout se passe très bien.
16: As-tu parfois ressenti des réticences dans ton équipe ou parmi les adversaires de jouer avec ou contre une fille? As-tu affronté des attitudes ou des propos pas très sympas, voire sexistes?
15: Alors oui, j'ai déjà ressenti des réticences, pas dans mon équipe actuelle, mais dans mon ancienne équipe, où les filles n'étaient pas très bien intégrées, où on ne faisait pas forcément les passes aux filles, etc.
14: Merci beaucoup, Rose, pour ton témoignage. Pour finir, si tu devais donner un conseil aux filles qui veulent jouer au rugby, ce serait lequel ?
15: Ce serait de ne jamais douter de soi, de toujours avancer et peu importe le jugement ou les remarques qu'on nous fait, il faut toujours avancer.
7: Waouh, elle est inspirante, Rose. Tu trouves pas, Elouen ? Ça donnerait presque envie de se mettre au rugby.
2: Oui, je suis d'accord, Clovis. Et maintenant, pour continuer dans le champ du sport, nos camarades Luna Charlotte et Anna Lucia se sont questionnées sur les femmes sportives et leur place dans l'espace médiatique sur les réseaux sociaux.
17: J'ai commencé le football à l'âge de 7 ans dans le club de ma commune, à la Saint-Médard-Saint-Marc-de-Coutet. J'avais déjà cette passion pour le football. J'ai commencé dans la cour de récréation avec les garçons qui étaient mes amis. Et puis, par la suite, j'ai rapidement pris une licence dans le club de ma commune. Ça m'est arrivé, en étant plus petite, d'entendre des remarques du type « le football, ce n'est pas pour les filles ». Mais sinon sur les réseaux sociaux ou dans les médias, pas forcément. Après, c'est vrai qu'il y a quand même une évolution des mentalités, donc ce genre de réflexion discriminante, elle tente vraiment à disparaître. Mais c'est vrai qu'il y a beaucoup de joueuses pour peu d'élus, même si il y a de plus en plus de joueuses qui pratiquent du football. Après, c'est possible d'en vivre, de subvenir à ses besoins fondamentaux. Même si les salaires, on va dire qu'ils diffèrent selon le niveau, qu'on évolue en première division, en deuxième division ou bien en troisième division, et aussi des clubs, je pense notamment à l'Olympique Lyonnais et le Paris Saint-Germain, où vraiment elles ont des budgets plus importants que d'autres clubs. Donc les salaires sont vraiment très différents d'une équipe à une autre et du niveau. Dans la première division française de football, il y a 12 clubs, et sur les 12 clubs, il y a 3 entraîneuses. Donc on va dire qu'elle représente un quart, c'est vrai que c'est peu. Et après, bien sûr, quand j'ai commencé vraiment le foot, il y a des joueuses qui m'ont inspirée durant mon parcours, comme Amandine Henry ou encore Aitana Bonmati, notamment dans le style de jeu et pour tout ce qu'elle a pu accomplir dans sa carrière. Je pense que la médiatisation du sport féminin a beaucoup progressé ces dernières années. On peut voir un intérêt de plus en plus croissant du public. Après, c'est vrai que c'est pas forcément égalitaire si on compare avec le sport masculin, qui lui bénéficie de plus de visibilité, de couverture médiatique aussi, et d'investissement, ce qui fait que c'est compliqué d'arriver, on va dire, à une situation égalitaire entre le sport féminin et le sport masculin. C'est vrai que depuis que je suis au club, que j'ai eu la chance de faire partie du groupe professionnel, je peux voir que dans les tribunes, il y a beaucoup de publics qui viennent en nombre. Avant, il y en avait un petit peu moins et au fil des années, mais ils sont de plus en plus nombreux à nous soutenir. Mais il reste encore du chemin à parcourir et je pense qu'il faut être patient encore.
2: Merci pour ce portrait de Juliette Mossard, footballeuse du FC Nantes. Et tout de suite, on marque une pause musicale.
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1: On continue tout de suite avec Maë, Roman et Mia qui ont arpenté les rues autour de la place Saint-Paul de Rezé pour demander l'avis de riverains sur la charge mentale dans la vie professionnelle. Est-ce vraiment partagé entre les hommes et les femmes ?
0: Girls.
2: On parle aujourd'hui beaucoup de la charge mentale ressentie par les femmes au quotidien. Ça correspondrait à quoi dans votre quotidien ?
3: C'est la vie de tous les jours avec le foyer, les enfants, le travail bien sûr. C'est un petit peu le stress de tous les jours.
4: L'occupation des enfants, de la maison, voilà. À l'égalité entre l'homme et la femme, quand la femme travaille, quelle est la même possibilité de...
5: Partager.
4: Oui.
5: Partager les responsabilités.
4: Oui.
6: La charge mentale, moi, c'est plutôt une charge mentale à la maison, une charge mentale personnelle. J'ai avec mon conjoint, et mon conjoint, il ne fait pas grand-chose sur les tâches ménagères, donc c'est plutôt ça, la charge mentale que j'ai actuellement.
2: Vous le ressentez comment sur une échelle de 1 à 5 ?
3: Allez, on veut dire 4, 4 sur 5.
4: Moi, je suis grand-mère, j'ai déjà élevé mes enfants, mes petits-enfants. Ça dépend des tâches, hein. Donc j'irai 2 sur 5.
7: Je dirais 2, moi.
5: Oui, voilà, oui.
8: Je le ressens à 2.
9: Si on ne demande pas, on n'a rien, on n'a pas d'aide. Donc je peux dire, on va dire à 4.
2: Est-ce que cette charge supplémentaire nuit à votre vie professionnelle ?
3: Avant, oui, c'est vrai que ça, c'était un petit peu dur quand même. C'est pour ça que je donnais un coup de main quand même.
4: Ça ne nuit pas, mais enfin bon, ça fait partie du côté intrinsèque des femmes. Les femmes portent les enfants et elles en assurent en partie la charge.
8: Non, honnêtement, non, ça va. Je suis plutôt jeune, donc du coup...
2: Au quotidien, avez-vous le temps de vous reposer, prendre soin de vous et de faire les activités qui vous plaisent ?
3: Oui, oui, mais je suis à la retraite, donc c'est plus facile.
10: Avec le bébé, c'est compliqué là, mais oui, on y arrive.
5: On y arrive quand même.
4: Oui, oui, oui. Ben là, je suis grand-mère, donc je suis à la retraite, donc c'est plus facile. Et après, il faut s'organiser. Bon, ça dépend du nombre d'enfants et des possibilités financières de chacun. C'est une question d'organisation.
8: Grâce à mon travail, oui. Je suis sur des horaires de bureau, je fais du 9h à 18h, donc grâce à ça, oui.
9: Oui, quand même, je prends le temps. Sinon non, c'est pas là, ce serait pas la peine, quoi.
2: Pensez-vous que la charge mentale soit la même entre les hommes et les femmes ?
3: Alors là, je ne sais pas, mais au moins équivalent, quand même.
11: C'est souvent la maman, la femme qui fait les courses, qui s'occupe de la maison, qui fait à manger, qui s'occupe des enfants.
8: C'est différent. Même par rapport à l'éducation, je pense que les enfants, ils ont plus besoin d'avoir un lien avec leur maman qu'avec leur papa. Donc je pense qu'il y a une différence entre les deux.
9: Elle est différente en fait. Je crois que les hommes sont plus dans la profession et les femmes sont plus dans la domesticité.
4: Je crois pas, non, c'est pas la même charge. Je crois que les femmes s'organisent énormément. Leur quotidien, la vie de la maison. Les hommes moins. Ils suivent quand ils sont encore avec leur épouse.
7: Ah non, pas du tout. Hein.
5: Ça évolue. Hein.
7: Oui, peut-être, oui, oui. Ah, oui. Oui,
5: bah,
7: oui.
5: Mon fils repasse, je ne l'aurais jamais vu repasser ses chemises.
4: Et c'est vrai que les mentalités des jeunes a beaucoup évolué. Hein.
7: Oui.
4: Ils partagent beaucoup plus les tâches. Oui. Ils font de la cuisine.
7: Oui.
4: Ah si, ils partagent. Hein.
5: Oui, oui, oui. Ouais.
4: Ah,
5: oui.
4: Du fait que la femme travaille.
2: Aujourd'hui, on parle beaucoup de partage, d'égalité, mais réellement, qui fait les tâches ménagères chez vous ?
8: Moi, à 100%.
3: Allez, on va dire 60% elle et puis 40% moi quand même.
4: Chez moi, c'est partagé. Mon mari m'aide maintenant, oui. Il y en a qui vont sortir le linge de la machine à laver,
5: oui.
4: D'autres qui vont étendre le linge, d'autres vont passer le balai ou l'aspirateur.
9: C'est moi. Le plus, oui. Quand je ne veux plus faire, je demande, mais ça ne vient pas tout seul.
1: Pensez-vous que la charge mentale soit la même entre les hommes et les femmes ?
3: Plus, parce que les enfants... ont toujours tendance à aller plus vers la mère que vers le père.
4: Le mari, c'était plus le travail et la femme, plus la maison. La maison, l'organisation pour les enfants et tout. Oui, oui.
8: Je pense que lui, il a une charge mentale qui est un peu plus grosse, mais c'est pas la même que moi, quoi.
12: Ah, nous aussi, parce
10: moi, je fais tout comme elle. Moi, je fais à manger, je fais tout. En plus, elle est enceinte, alors j'ai pas le choix.
2: Merci beaucoup.
8: Merci à vous.
5: Merci beaucoup.
9: De rien.
5: Bon courage.
2: Merci.
1: Merci pour ce micro-trottoir. On constate que la répartition de la charge mentale semble évoluer avec les nouvelles générations.
13: Et pour finir, une petite surprise avec une bien étrange histoire où, dans notre collège, les stéréotypes seraient inversés.
14: Oh, j'en ai marre, c'est tout le temps les filles qui prennent toute la place dans la cour.
15: Ouais, je suis d'accord avec leur foot, là.
14: En vrai, j'aimerais bien jouer avec elles, mais elles voudront jamais de toute façon.
16: Bon, allez, faut y aller. On est en quelle salle déjà pour l'art ?
17: En salle Frida Kahlo, je crois.
0: Mais tu trouves pas qu'il y a que des noms de femmes célèbres pour les hommes? Genre Simone Veil, Rosa Parks, Marie Curie.
12: Ouais, j'avoue, mais c'est pas normal, faudrait qu'il y ait de la parité.
16: Bon, allez les garçons, on se dépêche. On sort des vestiaires, on arrête de se pomponner.
14: Ah, on est désolé.
16: Mais c'est quoi cette tenue? C'est pas un défilé de mode. Ici, on joue au basket.
14: C'est bon, j'ai juste mis un débardeur.
16: Oui, mais c'est super dénudé. Va te changer en vitesse.
14: Ok, ok.
16: Allez, c'est parti.
17: La passe, la passe. Donne le ballon, dépêche.
18: Après, au revoir, au revoir.
14: Mais madame, les filles ne font jamais la passe.
16: En même temps, démarque-toi. Allez, sortez vos cahiers, on corrige la dictée.
19: Mais madame, pourquoi j'ai eu plein d'erreurs?
16: Parce que tu ne m'écoutes jamais, sans doute. Je te l'ai déjà dit. Dans les accords, le féminin l'emporte sur le masculin. Dans une phrase, par exemple, Léa et Mathis vont à la plage, elles sont trop contentes.
19: Ah oui, c'est vrai.
13: C'était Nizar, Yael et Alizéa pour cette fiction sonore amusante. On n'est pas habitués et cela fait réfléchir.
1: Et voilà, Clovis, Petroni, notre émission touche à sa fin. Merci à vous, chers auditeurs de Jet FM, de l'avoir écouté.
13: Nous espérons que cela vous a plu, que votre regard sur la condition des femmes et des hommes poursuivra son cheminement, mais aussi que vous avez passé un bon moment avec nous. Nous remercions M. Ripaud, chef d'établissement dans l'ensemble scolaire Notre-Dame de Rezé, Mme Genot du CIDFF, Rose de la classe de 3e A du Collège Saint-Paul, Mme Mossard du FC Nantes, et merci à Hugo, Gabin et Raphaël à la technique.
20: Merci aussi à Jet FM et particulièrement à XM et France qui nous ont permis de découvrir le monde de la radio et de réaliser cette émission. À tous nos professeurs qui nous ont accompagnés, à toute la classe qui a participé à la création de cette émission et au conseil départemental 44 qui nous a permis de réaliser ce projet de classe média.
1: C'était la classe de 5e F du collège Saint-Paul de Rezé dans cette émission Filles et garçons même horizon. Au revoir.
13: Salut à tous.
20: Et à bientôt sur les ondes de Jet FM 91.2.
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4: Vous voyez, hein, je fais une interro dans la rue, la charge mentale des femmes. C'est tout un programme.
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1: 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Il y en a déjà bien assez partout ailleurs. 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
1: Hello tout le monde, bienvenue à vous dans cette nouvelle MTBA. Période de fête oblige, je me devais de vous présenter une track dansante. Aujourd'hui, l'esprit est au clubbing et à la sueur écoulée sur le dance floor. On parle d'un morceau hybride qui transpire la festivité avec son tempo vif de 160 BPM. Soca Funk, c'est la fusion des univers de deux artistes. D'une part, un DJ capverdien dont le nom nous rappelle dans quel mois nous sommes et qui se nomme Santo. Et d'autre part, Ekelex, un jeune DJ et compositeur de Mulhouse déjà bien installé dans la communauté du clubbing. Soca Funk est une invitation à se mouvoir, quel que soit l'endroit, quelle que soit la piste. Trois genres musicaux cohabitent pour créer un rythme effréné et explosif. Le Funana capverdien, une musique majoritairement jouée par un accordéon et un ferino. La Soca caribéenne, un style ayant émergé du carnaval dans les années 70. Et le dembow dominicain, un dérivé du dancehall et du reggaeton. Ces trois genres sont des hymnes à la danse, à la résistance et à la joie. Je vous invite à entrer dans cette boucle hypnotique qui est un clin d'œil au baile funk et un hommage aux traditions festives du Sud, et qui, je l'espère, réchauffera les cœurs et les âmes des personnes pour qui cette période de fin d'année n'est pas évidente. Voici Soca Funk de Santo et Ekelex. Bonne journée et bonne écoute sur Prune 92 FM.

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1: Que se passe-t-il lorsqu'on décide d'accorder volontairement l'art avec la science ? C'est précisément ce dont nous allons discuter aujourd'hui dans le deuxième épisode de notre hors-série estivale de l'été. Pour ce faire, Charlotte nous a déniché les coulisses de chercheurs derrière le projet STRAD, mêlant art et robotique.
2: Les collaborations entre artistes et chercheurs sont fréquentes et permettent de questionner le rapport entre les disciplines. Et souvent, elles permettent de répondre à des questions que vous ne vous étiez peut-être jamais posées. Par exemple, est-ce qu'on peut faire du street art avec des robots ? À Strasbourg et Grenoble, des chercheurs et des chercheuses en robotique ont testé pour vous. Pour le projet STRAD, Street Art Drone, on discute avec Ethan Needham et Jacques Gangloff. Jacques, pouvez-vous nous parler de la genèse de ce projet ?
3: J'avais déposé un projet à l'interface entre la robotique et l'art, donc Street Art Drone, en collaboration avec, parce que le principe de ces projets, c'est la collaboration, donc entre plusieurs labos en général français. Et là où ça devient atypique, c'est que dans le consortium, on avait une association qui est complètement exotique là pour le coup. Cette association qui s'appelle Space Junk, qui est dirigée par Jérôme Katz. Et donc l'ambition de ce projet, c'était de réaliser une fresque de street art de grande dimension, de façon autonome. Pas autonome du point de vue artistique, hein, évidemment, autonome du point de vue de la réalisation. Celui qui est aux manettes, c'est toujours un artiste, mais on lui offre un autre outil, quelque chose qui lui permet de faire une œuvre d'art qu'il ne serait pas capable de faire à la main. On avait développé un concept un peu original de manipulateur aérien, donc ce n'est pas tout à fait un drone, hein, c'est des drones suspendus par une liaison élastique, et on avait obtenu de très bons résultats en termes d'autonomie et de précision. Et la suite logique, c'était de trouver une application sympa, parce qu'on était resté à la preuve de concept en laboratoire. On essaye d'imaginer des applications de grande dimension et qui nécessitent de la précision. Mais je pense que celui qui a créé le lien, c'est le directeur du Gipsa Lab, qui fait aussi partie du consortium, Nicolas Marchand, qui connaissait personnellement le directeur de Space Junk et qui a dit c'est tellement atypique et puis c'est tellement pertinent par rapport aussi au drone qu'on avait, et donc cette application là s'est imposée naturellement.
2: Ethan, tu étais doctorant au sein de ce projet de recherche, mais est-ce que tu avais déjà des appétences artistiques ou alors tu connaissais déjà le monde du street art ?
4: Moi, je dessine beaucoup et je dessinais déjà beaucoup avant. Du coup, c'est ça qui m'avait beaucoup attiré d'ailleurs dans le projet aussi. Et je suis arrivé pour travailler dessus. Mais par contre, quand j'ai vu l'application voulue, vu que j'étais déjà familier avec le domaine artistique, forcément, c'est un projet qui m'a parlé. Je trouvais ça intéressant. J'ai pas fait de street art à la bombe, même si j'aimerais bien essayer un jour. Enfin, du coup, moi, j'avais surtout mon lien avec l'art qui a fait que je voulais rejoindre le projet à la base aussi. Bon, ça et le fait que j'avais fait une formation d'ingénieur à côté, quoi.
2: Comment s'est passé ce rapprochement entre vos compétences techniques et un projet de fresque murale ? Est-ce que c'est compliqué d'obtenir à la fois une performance artistique et des résultats scientifiques ?
3: Ça, c'était pas forcé, hein. Il y avait aussi une volonté. On voyait bien que ça pouvait être rigolo comme application, motivant, et en même temps cocher les cases scientifiques, parce que c'est ça vraiment la difficulté, hein. C'est un exercice assez délicat, on va dire, de concilier tous ces objectifs en même temps, qui sont tous assez ambitieux, mais là, je dois dire, bon. Je pense que Ethan était le casting parfait pour ce projet, parce qu'il a cette sensibilité artistique, je pense, qui a été un moteur aussi pour lui. Et on a pu valider le volet artistique. Je pense que bon, on n'a pas à rougir du résultat là. Ça tient tout à fait la route et c'est conforme à ce qu'on attendait. Et c'est une première mondiale, hein. Et puis du point de vue des

0: publications scientifiques. On a aussi validé, d'ailleurs, il y en a encore une sur le feu. Hein. Là aussi, on a validé les choses. Donc, ça, c'est une alchimie qui a pris. Là.
1: En général, les projets Arrêt Science viennent questionner le rapport entre la science et les arts et la co-création. Est-ce des réflexions que vous avez eues avec l'artiste notamment ?
0: En fait, là, on a beaucoup interagi avec Jérôme Katz avant que l'artiste ne soit sélectionné. Enfin, lui, c'est pas un artiste. On peut le considérer comme un manager d'artiste. Donc, il connaît les différents styles de street art. Et c'est lui qui nous disait aussi qu'est-ce qui était faisable techniquement, qu'est-ce qui ne l'était pas, et où étaient les lignes rouges qu'on ne pouvait pas franchir, les choses qu'on ne pouvait pas dégrader, par exemple, parce que on avait des soucis techniques, etc. On était parti initialement sur un truc vraiment trop ambitieux. On aurait voulu qu'il fasse de la peinture à la bombe. On s'est rendu compte que la peinture à la bombe, les techniques des street artistes sont extrêmement élaborées, sont basées sur une modulation extrêmement fine de la pression sur le cap, là, la valve de la bombe. Donc ça, pour le faire de façon automatisée, régulée, contrôlée par ordinateur, c'est pas évident du tout. Il joue sur l'inclinaison de la bombe pour faire des dégradés, avec des techniques qu'on ne soupçonnait même pas. Et ça, on s'est vite rendu compte que si on voulait le faire avec notre robot, ça allait être très très compliqué. Donc on a trouvé un compromis en plus. C'est marrant parce que ce compromis, il cochait une autre case. Parce que nous, il y a la partie artistique, mais globalement, le fil rouge un peu de mon travail de recherche et puis des collègues qui travaillent avec moi depuis un certain temps, c'est la frugalité. On aime bien développer une robotique qui consomme moins d'énergie, qui consomme moins de matières premières, qui soit réparable, qui soit plus accessible et surtout qui soit pas polluante. Et le concept de peinture à la bombe, on a découvert qu'il est extrêmement polluant. En fait, elles sont jetables. Donc, on a cherché des solutions re-remplissables. Donc, c'est pas satisfaisant. Donc, très rapidement, on s'est dit, on va peut-être la technique du marqueur rechargeable avec de la peinture tout à fait classique, pourrait cocher absolument toutes les cases, y compris la case de la frugalité et de l'absence de déchets. Quoi. Et c'est ça qui nous a finalement naturellement guidé vers le pointillisme. Et c'est là où le carnet d'adresses de Jérôme nous a aidés, parce qu'il connaissait deux artistes, street artistes pointillistes. Il a commencé par en contacter une artiste pointilliste. Pour elle, il n'était pas question qu'un robot, enfin, marier robotique et art, c'était complètement contre nature. Mais bon, il ne s'est pas arrêté là, il les connaît, hein, donc c'est un manager d'artistes, et il en avait un autre en réserve, qui lui est un vrai geek, on peut dire, qui est Can DMV, enfin ça c'est son nom d'artiste, mais c'est comme ça qu'on va l'appeler, et qui lui travaille en fait avec exactement les mêmes outils que nous, quoi. Et il a un process de travail qui commence par digitaliser une œuvre qu'il a faite, évidemment, mais en utilisant un langage informatique qui est Python. Donc le gars, il code en Python, et ce qui sort de son programme, qu'il a codé avec ses petites mains, c'est un fichier JSON. JSON, c'est ce genre de fichier que nous, on utilise aussi, hein. C'est un format texte qui a une certaine structure et qui est très pratique justement pour coder des informations comme les coordonnées des points ou la couleur, quoi. Et donc on parlait vraiment le même langage, et lui, tout au contraire de sa collègue, n'était pas du tout allergique, au contraire, à marier technologie et art. Et d'ailleurs, c'est même sa marque de fabrique. Et notamment, il était très versé dans la démo scène. Donc typiquement, ils font des démos, qui sont des programmes, donc des trucs multimédia avec de la musique qui est synchronisée avec des images. Et ils codent ça, souvent en assembleur, à la dure, sur des machines 8 bits des années 80. Donc ça c'est son background, quoi. C'est de là qu'il vient, c'est sa culture, son fond, quoi, et artistique. Et ça collait parfaitement avec le projet, quoi. Là, on parlait strictement, il y a eu aucun quiproquo. Enfin, il comprenait parfaitement ce qu'on voulait. Il a aussi évidemment ce côté artistique, et il savait jusqu'à quel point il ne devait pas dégrader son œuvre, sinon ça ressemble plus à rien. Donc il nous a changé un peu le style, passé d'un style cartoon à un style crayonné plutôt. Et ça l'a fait parfaitement, et ça rentrait dans notre cahier des charges d'un nombre de points imprimés, donc 35 000, qui était réalisable durant un temps raisonnable.
1: Ethan, qu'est-ce que tu retiens de cette expérience à l'interface entre l'art et les sciences?
2: C'est des projets qui, je trouve, parlent aux gens, qui vont intéresser rapidement enfin, un public plus large aussi. Et du coup, bah, si jamais j'avais l'occasion de rebosser sur un projet similaire ou qui mêle plusieurs disciplines, ça m'intéresserait. Ouais.
3: Merci Charlotte pour cette virée technologique et artistique. Si vous êtes curieux du résultat de ce projet, vous pouvez retrouver une photo de la fresque murale sur le site du Street Art Fest, dont le lien est dans la description. Le projet Strad fait partie du champ de la recherche-création. Mais c'est quoi au juste? D'après l'article de revue de Jérôme Gliesenstein, l'utilisation du terme recherche-création ne date pas d'hier. Originaire du Canada, elle a fini par arriver en France avec quelques variations terminologiques telles que la recherche-action, la recherche-intervention ou encore la création-recherche. Dans le monde anglo-saxon, on préférera parler de « practice-based research » voire de « performative research ». De manière générale, l'idée reste la même. Transformer une pensée en acte. Le Conseil de recherche en sciences humaines du Canada définit ainsi la recherche-création comme une approche de recherche combinant des pratiques de création et de recherche universitaire et favorisant la production de connaissances et l'innovation grâce à l'expression artistique, à l'analyse scientifique et à l'expérimentation. D'autres éléments de définition sont proposés par le Fonds québécois de recherche, société et culture. La recherche-création désigne toutes les démarches et approches de recherche favorisant la création considérée comme un processus continu, en partant du principe qu'il n'est pas de recherche-création sans alternance entre l'œuvre et le processus de création qui la rend possible. Le FQRSC souligne la nécessité d'une problématisation de la pratique artistique en vue de produire de nouveaux savoirs esthétiques, théoriques, méthodologiques, épistémologiques ou techniques. La rigueur scientifique et la démarche artistique ne font alors plus qu'un. Nous venons d'apprendre à envisager l'art par le prisme de la robotique. La science est ici synonyme de technologie. Mais qu'en est-il dans le cas où la science devient l'art? On écoute ça tout de suite.
1: Aujourd'hui, nous avons la chance d'accueillir Paul Royot, artiste plasticien lyonnais qui illustre des concepts scientifiques à travers l'art géométrique et le cubisme. Entre art et science, le mélange intrigue, car il est plutôt hors du commun. Et c'est justement là un vrai parti pris qui fait son originalité. On en parle tout de suite. Donc Paul, pouvez-vous tout d'abord nous parler de votre parcours artistique?
4: Oui, bien sûr, avec plaisir. En fait, j'ai commencé l'illustration pendant le confinement. Comme beaucoup de gens, on était chez nous un peu à tourner en rond. J'ai ma copine qui est illustratrice et tatoueuse et qui a toujours plein de crayons chez elle. Et qui m'a dit, bah, essaye de dessiner un truc comme ça pour rigoler. Comme je suis passionné de science depuis l'enfance, et bah, je me suis mis à dessiner des planètes, c'est parti de là. Et ça fait bah, du coup, bientôt 6 ans maintenant que je dessine.
1: Donc vous avez commencé à dessiner déjà adulte, c'est-à-dire qu'enfant, ça ne vous interpellait pas déjà?
4: J'ai toujours été confronté dans ma famille à des tableaux, des choses comme ça, mais je n'avais jamais essayé. Je n'avais jamais tenté l'expérience. Et, non, je n'avais jamais dessiné à part la seule chose pour laquelle je tenais un stylo, c'était pour écrire. Mais vraiment, si j'avais dû dessiner quelque chose, ça aurait été un bonhomme bâton, quoi, comme au CP, mais c'est tout.
1: Et du coup, c'est comme ça que vous est venue l'idée de mettre en lumière des concepts scientifiques, c'est de croiser vos deux passions?
4: Ouais, exactement. J'ai commencé en dessinant comme je vous disais, dessiner des planètes, etc. Et je me suis dit, ah, on pourrait même étendre ça, je ne sais pas, à une théorie scientifique. Par exemple, la dualité en corpuscule, le fait que la lumière se déplace à la fois comme une onde et comme une particule. Comment on pourrait mettre ça en image? Et puis j'ai commencé à faire des ronds et des points d'une certaine forme et je me suis dit, ouais, ça marche bien. Et Allez, prochaine théorie, le rayonnement d'Hawking, j'en sais rien, juste comme ça.
5: Est-ce que vous pouvez nous raconter l'histoire de votre première œuvre et comment vous vous sentez par rapport à celle-ci aujourd'hui?
4: Oui, bien sûr. Première œuvre, je l'ai encore, du coup je l'ai gardée parce que sentimentale un peu. c'était, il y avait comment dire, beaucoup de cubisme en fait, et c'est ça qui m'a donné l'envie ensuite de faire des planètes. Mais comme j'ai beaucoup été confronté au cubisme, entre guillemets, surtout chez mes grands-parents, il y avait beaucoup de tableaux de cubisme. C'est peut-être inconscient, mais c'est ce que j'ai dessiné en premier. Et puis ça me rappelait plein de choses, l'univers, ça me rappelait une conversation avec, avec un pote, ça me rappelait plein de trucs. Et du coup, je la garde un peu égoïstement pour me dire que, pour me rappeler que ah, bah, c'est ma première œuvre, donc j'aime bien.
5: Vous expliquez que ce qui déclenche une œuvre, c'est la volonté d'illustrer un concept scientifique ou une règle telle que l'infini, l'échelle, la gravitation, etc. Pouvez-vous nous expliquer ce votre processus créatif? Est-ce que vous recherchez volontairement des concepts à illustrer sur Internet en les lisant ou est-ce qu'ils vous viennent spontanément?
4: Ça va plutôt être des concepts que j'ai déjà en tête, dont j'ai déjà entendu parler, que je connais. En tout cas, au début, mais c'est plus en cherchant des spécificités sur certains concepts. Par exemple, en ce moment, je travaille sur quelque chose sur la théorie des cordes. Et c'est une horreur. Enfin, il faut bien commencer quelque part et c'est hyper complexe. Mais du coup, en cherchant là-dedans, je découvre d'autres choses en plus aussi qui me donnent d'autres idées. Je ne sais rien, je cherche un truc sur la théorie des cordes et je tombe sur un tesseract ou sur un truc comme ça. Et du coup, je me dis, ça, je le mets de côté. Ça sera un truc pour plus tard, etc. Et après, je me renseigne ou ça va être en travaillant avec des scientifiques. Du coup, j'ai déjà fait pas mal de présentations et ils me parlent de leurs concepts, etc. Vraiment, la source d'inspiration, elle va venir un peu partout comme ça. Donc, c'est soit je le connais déjà, et maintenant, comme j'ai épuisé un peu tout ce que je savais, puisque je n'avais pas non plus tant de choses que ça, mais bah, du coup, c'est en cherchant petit à petit que j'entends parler de quelque chose et je me dis, ah, mais ça serait trop bien sur une feuille blanche.
5: Et,
4: voilà.
5: Et du coup, la théorie des corps, c'est ce que vous avez trouvé pour l'instant de plus difficile à illustrer ou il y a eu d'autres choses?
4: Ouais, j'ai même pas commencé l'illustration. Déjà, j'essaye d'appréhender les débuts du commencement du prémisme de ce que ça veut bien vouloir dire et donc j'ai pas fait encore un coup de crayon là-dessus. J'essaie déjà de l'appréhender un petit peu assez bien pour après le valider sûrement en parlant avec quelqu'un dont c'est le domaine soit de recherche ou de travail et après je me dirais bon bah maintenant que j'ai à peu près compris le début de ce que ça peut être je vais commencer à travailler sur l'illustration mais pas avant pour être sûr de pas faire n'importe quoi.
5: Parlons un peu technique. Vous produisez vos œuvres tantôt à l'acrylique, tantôt à l'encre, souvent un mélange des deux, et parfois même simplement en crayon à papier. Dans tous les cas, c'est un travail précis, long, de pointillisme. Pourquoi ce choix? Et a-t-il été une évidence pour vous? Y a-t-il eu plusieurs essais avant de vous y résoudre?
4: Ça s'est fait assez naturellement, parce qu'en fait, justement, dans mes premières planètes, je voulais créer une sorte d'effet de dégradé, ce qui n'est pas possible en maintenant le stylo tout le temps sur la feuille, etc. Et le point, c'est venu vraiment par hasard. Je me suis dit que c'était la meilleure manière de gérer ce fameux dégradé, en fait. C'est pour ça que j'ai commencé comme ça. Et sinon, non, bah, le matériel, il est encre acrylique et compas et règles. Voilà, c'est vraiment 100% de mon matériel. Crayon gris pour faire les tracés que j'efface ensuite après. En fait, bah, ça se voit, je pense, sur mon travail, mais il n'y a que des ronds et des lignes droites. Donc, et à part des points, c'est tout. Donc, je peux vraiment faire que ça. Comme je disais tout à l'heure, sinon, à main levée, je sais vraiment rien faire comme j'avais jamais dessiné et il a fallu très vite me dire bon bah je voudrais faire des choses plus complexes mais à main levée ce sera pas beau selon moi et du coup je me suis dit bon bah une règle un compas et ça fait le taf très bien.
5: Et vous souhaitez rester complètement en autodidacte ou un jour peut-être prendre des leçons pour essayer d'approfondir?
4: C'est une bonne question, je sais pas encore. J'y ai même pas pensé. Je suis en train de me poser la question de la couleur petit à petit. Donc, je ne suis même pas encore à me dire est-ce que je prendrais des cours, mais j'aimais bien le côté autodidacte dans le sens où je n'ai pas été influencé par une école ou quelque chose comme ça. Moi, l'idée de dire ce que je fais est unique parce qu'il y a plein de gens qui font de l'art avec de la science ou du cubisme et des choses comme ça. Mais j'aime bien me dire que ça sort vraiment 100% de ma tête, en fait. Et le danger avec des leçons, ce serait de rentrer un peu dans une case d'enseignement qui m'imposerait en fait une manière de réfléchir là où aujourd'hui je suis encore libre de faire exactement comme je veux. Il n'y a pas de règle, donc c'est trop cool.
5: Vos œuvres contiennent une forme de codage, comme par exemple l'usage d'un système que vous appelez le Morse circulaire. Est-ce que vous pouvez nous en dire plus et comment se traduit-il dans vos œuvres?
4: Oui, bien sûr. En fait, j'aime bien tout ce qui va être caché des messages, des systèmes de cryptage et tout. Je trouve ça toujours un peu marrant à faire. D'ailleurs, dans la plupart de mes œuvres, il y a aussi, en plus du thème abordé, des concepts scientifiques qui sont cachés dedans, souvent mathématiques, en plus du thème de l'œuvre. Et puis, du coup, je trouvais ça marrant de faire une sorte de dérivée du code Morse en le dessinant avec des ronds, enfin de manière circulaire, en fait, divisé radialement. Donc, en fait, un cercle est divisé en nombre de lettres que comporte un mot. Vous pouvez voir sur mon site, j'ai fait un onglet Morse circulaire. Vous pouvez taper dedans et ça vous génère le mot que vous tapez ou les mots que vous tapez. Et du coup, je les inclus dedans parce que ça fait des messages, mais cachés, parce que graphiquement, on voit juste des ronds divisés en forme un peu bizarre. Et donc maintenant, c'est plus un secret, donc tout le monde peut le lire parce qu'il y a le mode d'emploi et de lecture et tout. Mais j'en cache toujours d'autres dont je n'ai pas révélé le moyen de lecture. Mais ouais, ça s'inscrit dedans avec plein d'autres formes, etc. Et ça donne souvent une sorte de cafouille un peu bizarre, mais qui, au final, a beaucoup de sens. J'aime bien le paradoxe entre les deux. On dirait que c'est le bordel, mais en fait, non, c'est très rangé, d'une certaine manière.
5: Vous proposez une forme de concours pour remporter l'original de vos œuvres à celui ou celle qui trouvera le système de codage. Est-ce qu'en général, cela prend longtemps ou est-ce plutôt immédiat? Et est-ce que des spectateurs se prennent bien au jeu?
4: Ouais, les gens sont à fond. C'est clair. Bah, déjà... Ouais, j'aime bien faire ça, c'était pour les mettre en gage, créer une sorte d'adrénaline un peu marrant, un jeu concours. C'est déjà arrivé que des gens en trouvent d'ailleurs, donc ils ont gagné l'original. Mais j'aime bien parce que je le faisais beaucoup. En fait, l'idée est venue quand je le fais toujours, je suis toujours en lien avec la fac de sciences de Lyon 1. Et du coup, ils ont des rassemblements tous les ans avec les jeunes physiciens, surtout en physique des particules, etc. Et du coup, ils se mettent souvent devant un tableau donné, et ils essaient de chercher. Donc moi, j'ai turcube à fond en me disant oh, ils vont trouver tout, ça, il y a 250 heures de boulot et tout ça, mais en même temps, c'est un peu l'enjeu. Mais ils me donnent plein d'idées, des trucs, mais c'est aussi ça, c'est des sources d'inspiration, parce qu'ils me sortent des mots avec 42 syllabes, je comprends rien du tout, mais du coup, je note, je me dis, c'est quoi ce truc, oh, trop bien, je vais chercher, et ils me donnent des trucs auxquels j'aurais même pas pensé, quoi. Donc, parfois, c'est arrivé deux fois que quelqu'un trouve. La plupart du temps, non, pas toujours. Après, il y en a qui sont très forts. Je mets des niveaux différents aussi selon le temps que j'ai passé à faire l'œuvre. Parce qu'une œuvre de 300 heures de boulot, je n'ai pas envie de la faire gagner avec juste un petit truc un peu facile, quoi. Mais les gens sont à fond. Et même j'étais à Grenoble à un salon, et même des gens qui n'étaient pas forcément scientifiques, ils regardaient tous les tableaux, ils me posaient 1000 questions, etc. Ils étaient... Non, c'était... J'aime bien, ça crée une... ça fait marrer les gens, ça crée de la discussion, une sorte de petite émulsion, c'est fun.
5: C'était pour quelles œuvres que du coup le codage a été trouvé?
4: Alors, c'est une œuvre qui s'appelle, c'est un des, parce que je fais des séries parfois, donc la série Cosmic Trip d'un système planétaire. Donc là, c'était le nom de l'œuvre en fait, mais en morse parce que j'avais fait des bandes bleues. Et l'autre, c'était sur un tableau qui s'appelle Intrication Quantique 2. Où il y avait un système dans l'intensité des points qui remplissaient chaque cercle, on pouvait y voir une série de la suite de Fibonacci. Même quatre personnes ont trouvé, du coup j'ai fait une sorte de concours pour trouver qui allait l'emporter.
5: Donc Paul, vous avez été exposé à Lyon, Saint-Étienne, Grenoble et même à Paris. De manière générale, les arts intéressent, les sciences aussi. Avez-vous plutôt rencontré des interlocuteurs enthousiastes à cette idée ou empreints de doute dans votre parcours?
4: Non, les gens en général sont toujours, au-delà d'être bienveillants, ils trouvent toujours que l'idée est chouette. Et c'est cool parce que du coup, ça amène à plein de discussions, d'explications. Et souvent, j'ai la réaction de « Oh, mais c'est génial !» et tout ça, c'est trop cool. Donc non, il y a un vrai enthousiasme par rapport à ça. Et j'ai même jamais eu de quelqu'un qui m'a dit « C'est nul comme idée » ou « ça peut ne pas forcément intéresser les gens, mais... » Ça, c'est normal. Mais en tout cas, toujours beaucoup de bienveillance. Et pour ceux qui sont en plus de bienveillants, ils me disent « c'est trop cool ». Donc, c'est plutôt agréable d'évoluer dans cette sphère-là, quoi, où les gens aiment votre travail, mais en plus trouvent que l'idée de le faire est sympa.
5: Votre exposition la plus récente se prénomme « Deux infinis ». Elle met en lumière le contraste entre le microscopique, ce qu'on ne voit pas, et le macroscopique, le gigantesque, ce qui nous surplombe de sa taille. Voulez-vous nous parler de ce qui vous a inspiré cette comparaison, ainsi que la façon dont vous avez construit cette exposition?
4: Tout a commencé avec un diptyque que j'ai fait, qui qui s'appelle Les Deux Infinis. Deux énormes cadres que j'avais trouvés. J'étais manutentionnaire à la fac de Lyon 2. Et ils allaient jeter des cadres. Je me suis dit, non, ils sont trop beaux. Ils faisaient 1m25 sur 1m25 carré, etc. Et je trouvais la dualité un peu chouette, justement, les opposés un peu chouettes de l'infiniment petit et l'infiniment grand. Donc j'ai fait une œuvre infiniment petit et infiniment grand dans chacun de ces cadres. Et c'est parti de là, en fait. Et je me suis dit, bah, du coup, entouré de ça, je pourrais mettre plein d'œuvres qui parlent de soit de physique quantique, soit de système planétaire ou d'amas d'étoiles, de cosmos, etc. Et de mettre en opposition, en fait, ces deux extrêmes. Et c'est toujours cool de voir que beaucoup de sujets ont justement souvent des opposés. Je ne sais pas pourquoi, les paradoxes, c'est hyper intéressant, ou les opposés, c'est ça nulle ou ça tire, j'en sais rien, ça dépend des points de vue, mais je ne sais pas, entre les deux, je suis plutôt partisan de qui se complète, moi. Donc, je trouve ça cool.
5: Quelle est votre œuvre préférée et ou celle dont vous êtes le plus fier et pourquoi?
4: Bah, je l'ai vendue, ça m'a brisé le cœur. Mais c'est une œuvre qui s'appelle Onde quantique. C'est justement la dualité onde-corpuscule. Et j'avais fait ça chez moi un soir, un peu, c'était pas une période folle, mais j'avais, je sais pas, eu une forme d'inspiration et je trouvais, c'est intéressant. En tout cas, j'étais vraiment fier de cette œuvre-là. Je trouvais que ça marchait bien, que ça remplissait l'idée et esthétiquement, c'était vraiment chouette et tout. Ouais, vous pouvez l'avoir peut-être sur le site. Je peux plus l'avoir en vrai, mais j'ai des repros et tout ça, mais c'est celle-là, ouais, Onde quantique. Et la fierté, donc celle-là, mais aussi le fameux diptyque dont je parlais. Il y a beaucoup de travail. Ça a été vraiment hyper long, c'est un travail hyper précis. Et les concepts cachés dedans sont assez complexes et j'étais plutôt fier d'avoir su les mettre en place. Donc, ouais. En termes de fierté, le diptyque 2 infinis et l'œuvre de cœur, ce serait Onde quantique.
5: Quelles sont vos ambitions prochaines? Pouvez-vous nous parler un peu de vos futurs projets?
4: Là, j'arrive, justement, j'ai l'exposition à la médiathèque de Décines. Pas mal d'ateliers en cours aussi qui vont arriver. Une conférence aussi sur l'art et la science, des expositions, une exposition à la fac de Lyon 1. Donc ça, c'est vraiment, vraiment cool. Et puis d'autres choses qui sont en train d'arriver, mais qui ne sont pas encore officielles, entre guillemets. Donc, je peux pas, c'est pas signé, je préfère pas vendre la peau de l'ours, mais voilà. Mais d'autres expositions qui sont à venir, et notamment peut-être une à l'étranger aussi, donc Lyon, Grenoble, Saintes et Paris, et peut-être abroad, donc on verra.
5: Bien, ça nous fait un teaser.
4: Ouais, exactement.
5: Est-ce qu'il y a autre chose que vous aviez envie de dire ou de parler d'autre chose?
4: Continuer d'être curieux, lever les yeux au ciel et tout ça. C'est... Il y a une citation que j'aime bien, en général je la mets en fin de discours, c'est de Werner Heisenberg. L'univers n'est pas plus étrange que ce que l'on pense, il est plus étrange que ce que l'on peut penser. Et je trouve que c'est une folie parce que ça force vraiment à faire un pas de côté sur évaluation du monde et on se dit ouais, mais c'est encore plus fou que ce que même la capacité que j'ai de pouvoir entreprendre le monde et l'appréhender, et c'est plutôt cool.
5: Un très beau mot de la fin. Vous venez d'écouter une interview de Paul Royot, un artiste plasticien lyonnais qui illustre des concepts scientifiques. C'était Elia Techer et Émilie Pirot pour le Labo des Savoirs. J'espère que vous avez appris des choses et que ça vous a donné envie d'en savoir plus sur le travail de notre invité. Je vous invite à le découvrir sur le site internet qui porte son nom et peut-être dans une de ses futures expositions.
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0: On continue d'y réfléchir pendant qu'on lance cette émission. On souhaite déjà évidemment du courage à tous ceux qui ont le nez qui coule, puisque la maladie nous a tous attrapés. Et le premier qu'elle a attrapé, malheureusement, eh bien, c'est notre régisseur Quentin Barra, qui a bravé la fièvre et la toux pour rendre cette émission possible. Merci Quentin, et comment tu vas ?
1: J'ai pas de fièvre, j'ai juste de la toux. Okay. Voilà.
0: Ok, donc t'as essayé de casser mon intro, du coup, tu m'as fact-checké en live là.
1: Ouais, j'ai dit actually, mais. Mais non, bah, je vais pas beaucoup parler du coup, parce que j'ai une petite voix et mal à la gorge, quoi.
0: Est-ce qu'on peut au moins avoir une petite réaction de ta part sur le nouveau gouvernement, avec Le Cornu comme Premier ministre ? C'est quand même fou, ça !
1: Ouais, je citerai Hunter de Phoenix Wright en disant que voilà, Le Cornu, ce n'est pas un clown, c'est tout le cirque, quoi.
0: Pour cette émission, eh bien, on ne sera pas seul à profiter du confort chaud des studios de Radio Pulsar, parce que c'est vrai qu'on est très très bien ici. Eh bien, une nouvelle fois, on est rejoint par Maxime. Salut Maxime.
2: Bonjour à tous et merci pour cette deuxième invitation.
0: Alors comment tu vas toi ? Malade aussi ?
2: Malade aussi, soutien critique à Quentin et on va vivre tout ça dans la maladie.
0: J'ai cru que ça allait être un soutien critique à Le Cornu, j'étais en mode ouais ouais. Alors aujourd'hui, on va vous parler de façon un petit peu plus succincte et un petit peu plus tranquille de deux œuvres. J'ai pas vraiment de fil conducteur, j'ai essayé de charbonner pour essayer de monter un truc, mais franchement, enfin, faut le dire, c'est juste des trucs qu'on aime bien. On va donc parler de deux œuvres, deux monuments de la Japanime. D'un côté, la franchise Ghost in the Shell, au moins pour les deux premiers films, Ghost in the Shell et Ghost in the Shell Innocence, mais aussi du Paprika de Satoshi Kon. Alors, eh bien, bah, comment est-ce qu'on va réussir à articuler tout ça ? Bah, en fait, tout simplement, on a regardé Ghost in the Shell 1 et 2 hier et aujourd'hui, et puis on avait envie d'en parler, et moi, j'arrêtais pas de me dire, mais putain, ça ressemble vachement à Paprika. Est-ce qu'on peut déjà commencer par, ça a été quoi tes premiers contacts avec Ghost in the Shell, Maxime ?
2: Alors, ça a été très récent, parce que, l'auteur du manga de Ghost in the Shell, Masamune Shirow, est quand même dans le paysage depuis super longtemps, mais je n'avais jamais touché à son œuvre. J'avais entendu mention de Appleseed, qui est une autre de ses franchises, mais jamais touchée. Et j'ai découvert ça, du coup, en version manga d'abord, il y a peut-être 2 ans. Et on a tous, évidemment, connu les films. Donc, le dernier film avec Scarlett Johansson, qui est ambigu. Et du coup, j'avais vu, évidemment, il y a quelques années, le 1 et le 2, des films d'animation de Mamoru Oshii.
0: Eh bien, t'as dit Appleseed et ça m'unlock un petit souvenir. Il y a un nom qu'on prononce souvent ici, mais aussi chez T-Time Ciné, c'est Eurozoom, une société de distribution de Japanime en France qui est portée par Amel Lacombe. Eh bien, Appleseed, ça a été le tout premier long métrage qu'ils ont ramené en France. C'était leur tout premier.
2: Donc, c'est dingue. Et en plus, j'ai une petite anecdote sur Eurozoom. C'est que du coup, je travaillais avant dans un cinéma et je dirais toujours merci à Amel de Eurozoom parce qu'elle a fait venir Akira restauré peut-être en 2017-2018 et c'était juste une expérience dingue de voir ça au cinéma restauré.
0: Ah, mais vraiment, merci Eurozoom. Je relance la propagande Eurozoom cette fois sur ma propre émission, mais c'est dingue le nombre de Japanime qu'on a eu. Moi, je pense à Promare qui a eu une sortie française, je crois que c'était en 2016, si je dis pas de bêtises, ouais. Et c'était une fois de plus grâce à Eurozoom, et ça a fait 16 000 entrées, donc ça fait chier. Mais merci quand même Eurozoom de vous sacrifier, de nous ramener des films Détective Conan, des Appleseed, un petit peu plus récemment des Promare. Donc merci beaucoup Amel et merci beaucoup Eurozoom. Et Paprika, c'était quoi ton premier contact avec Paprika ?
2: Paprika, ça a été un moment où je cherchais à explorer un peu le cinéma japonais d'animation. Je voulais refaire mes classiques, je devais avoir tout juste 17-18 ans. Et du coup, sur tous les sites importants de référencement de films, notamment Sens Critique, etc., on parle de Paprika. Satoshi Kon, j'entends en même temps parler de Paprika, de Perfect Blue, de Millennium Actress, et je me dis ok, le plus parlant c'est Paprika, parce que tout le monde fait des refs à Inception, du coup de Christopher Nolan, si je ne me dis, et du coup je me lance, je me dis ok, je vais dans Paprika, et la conclusion c'est que c'est midesque.
0: Je pense que c'est vraiment une take catastrophique, mais est-ce que tu veux défendre la take que Paprika c'est mid, ou est-ce que moi je me lance pour défendre que c'est bien Paprika ?
2: Non, juste, du coup, ça c'était la take un peu provocante, la vraie take.
1: C'est le rage bait.
2: Exactement, c'était la version rage bait.
0: C'est le thumbnail sur YouTube.
2: La vraie take, c'est que Paprika est une sorte de conclusion du langage artistique de Satoshi Kon. Alors que moi, je ne cesse d'encenser Ghost in the Shell, qui est une exploration d'animation, mais grandiose, de Mamoru Oshii. Et on en parlait avec Mathias, du coup, on comparait les deux. Et je disais que j'avais été totalement scotché par les deux Ghost in the Shell, notamment le 2. Et Mathias faisait des liens avec Paprika. Et j'étais en mode, non, s'il te plaît, ne mentionne pas cette œuvre.
0: Je trouve ça dingue, quand même. Parce qu'en plus,

0: Moi, je n'ai vu que Ghost in the Shell et Ghost in the Shell Innocence. J'avais vu le 1 il y a très très très longtemps quand j'étais môme. Je l'avais vu pendant une soirée japanime sur une chaîne de la TNT. Je crois qu'il était passé avant ou après Memories de Katsuhiro Otomo.
1: Incroyable.
0: Auquel a participé Satoshi Kon. Et j'avais vu le premier Ghost in the Shell et j'étais en mode ok, c'est un truc un peu classique de SF, en mode Effy, les robots avaient un esprit. Et je vois Quentin qui n'est pas d'accord.
2: Ah oui, c'est quand même un peu plus poussé que ça quand même.
0: Oui, mais c'est un trope très classique, je trouve, de la science-fiction, de se poser la question de la machine peut-elle avoir une conscience, quoi.
1: Mais ça dépend, tu te poses la question quand.
2: Le fait que la conscience se crée dans les résidus de données de l'espèce d'internet, et ça c'est quand même un truc qui est vraiment matrixant comme,
1: exactement,
2: comme idée.
1: Et cette question elle est posée dans les années 80, là en 2025 évidemment avec l'IA et tout cet univers là on est totalement rodé sur ce genre de questions, mais là on est dans les années 80 et enfin fin des années 80 pour Ghost in the Shell et on se pose ce genre de questions, c'est quand même une originalité et un truc quand même assez fou.
0: Et bah tu vois, genre je faisais des notes tout à l'heure et j'ai essayé un peu de comparer les deux œuvres sur plein de trucs parce que je trouve qu'il y a vraiment beaucoup de choses à comparer entre les deux, mais on y viendra un petit peu plus tard. Et j'avais le sentiment que lorsqu'on parlait de la postérité, ça me fait mal de le dire, mais je trouve que ça, le Paprika de Satoshi Kon a quand même moins de postérité que Ghost in the Shell. Alors, Ghost in the Shell s'inscrit pour moi dans un espèce de mouvement qui... Je vais arrêter de jouer avec ce câble-là parce qu'il m'embête. Mais Ghost in the Shell s'inscrit dans un mouvement qui est un peu plus large. Des Asimov, des Fondations, des Blade Runner. Il y a plein de nouvelles en fait, qui traitent un peu ce genre
2: c'est
0: de
2: du
0: questions.
2: Cyberpunk.
1: Ouais, c'est ça, du pur cyberpunk.
0: Alors que je trouve que Satoshi Kon, avec Paprika, il y a un truc qui est un peu plus à lui, avec cette espèce de côté, la fusion du rêve et de la réalité. Mais je trouve quand même que c'est dur d'enlever à Ghost in the Shell que c'est méga pertinent en 2025 de voir que la fin de Ghost in the Shell 2 notamment, tu vois, on le spoilera plus tard parce que quand même le film il la perpète maintenant, mais je trouve que c'est encore assez troublant d'actualité, quoi.
1: Exactement.
0: L'idée de qu'est-ce qui nous empêche par exemple de, je sais pas, de capturer des centaines de millions d'heures de vidéos YouTube de gamins et de les foutre dans des poupées sexuelles et de les vendre à des fétichistes. Enfin, c'est un peu littéralement la fin de Ghost in the Shell 2 où ils font ça entre guillemets. Et je trouve que c'est toujours super criant d'actualité, alors que le Paprika Satoshi Kon, je trouve qu'il est toujours dans une espèce de délire un petit peu mystique, mais finalement, ça dit pas tant de choses que ça de notre société, je trouve.
1: Pour rebondir sur l'actualité, le grand débat dans l'ère numérique en ce moment, c'est de se dire, ok, quand est-ce que l'intelligence artificielle sera considérée comme intelligente, et du coup, qu'est-ce que ça veut dire, qu'est-ce que, au niveau philosophique, qu'est-ce que ça entend au niveau politique. Ghost in the Shell 2 pose cette question, c'est-à-dire que qu'est-ce qui différencie un cyborg intelligent d'un humain ou d'une humaine? Et c'est totalement prophétique, c'est peut-être un peu abusé comme terme, mais pour Mamoru Oshii et pour Masamune Shirow, le moment où, où Mamoru Oshii réalise et le moment où Masamune Shirow écrit, et c'est juste dingue. Et je rebondis totalement avec toi, Satoshi Kon fait une œuvre qui, j'ai l'impression, parle à lui-même. C'est-à-dire que c'est totalement dans la lignée Noya Agent, de Millennium Actress, de Perfect Blue. Il fait du Satoshi Kon, alors que, comme on l'a dit à l'instant, Mamoru Oshii ouvre les possibilités dans le genre cyberpunk et dans l'effervescence de ce genre.
0: Et ce que je trouve marrant, c'est que Paprika, c'est une adaptation d'un roman qui est sorti en 93. Je l'ai noté quelque part. Où est-ce que tu es? Le nom de l'auteur. Un roman de Yasutaka Tsutsui, qui est paru en 93. Et Ghost in the Shell, c'est aussi, comme tu l'as dit, une adaptation d'un manga. Donc Oshii n'est pas l'écrivain original de l'œuvre. Mais il a quand même opéré, j'ai cru lire, quelques changements. Il a un peu allégé sur l'érotisme, même si évidemment le major garde un corps très sexualisé. Et il a aussi pas mal viré sur l'humour. Mais ça, j'ai l'impression que c'est un truc un peu classique chez Mamoru Oshii. C'est pas un mec qui verse beaucoup dans l'humour.
1: Non, totalement. Et pour faire un peu le résumé, le Ghost in the Shell 1, du coup, la version film, reprend en grande partie le manga, le tome 1. Et le tome 2, par contre, et le film 2 vraiment prennent des libertés. C'est-à-dire, le film de Mamoru Oshii, prennent des libertés. On l'a vu, du coup, aujourd'hui, et il verse abondamment dans la philosophie. Ce que ne fait pas trop Masamune Shirow, il est plus dans le contexte politique, dans la bataille politique et tout ça, mais ça reste très bien, et effectivement pas d'humour du tout, alors que pour avoir lu le Ghost in the Shell, il y en a beaucoup. Le Major Kusanagi est pas du tout cette figure hyper froide dans les mangas.
0: C'est vrai que dans le film, j'ai eu le sentiment que le major a un côté très froid aussi. Alors, il me semble que j'ai cru lire ça sur Internet tout à l'heure, qu'il y avait certaines versions qui censuraient un moment de dialogue dès le début du film où elle parlait du fait qu'elle avait des menstruations.
1: Ah, alors, et j'étais en mode, jamais entendu parler.
0: C'est vachement important parce que j'ai l'impression que ça fait beaucoup de différence, puisque cette ligne-là au début du film te fait quand même ressentir le fait que c'est un personnage qui est humain. Et j'ai l'impression qu'on perd un peu cette ambiguïté où moi je me suis dit, c'est juste vraiment un robot, mais un robot sentient. Et en fait, en réalité, dans le Major, c'est un cerveau d'humaine qui est dans un corps cyborg.
1: Exactement, c'est ça. Elle est totalement remplacée, elle est totalement artificielle, sauf son cerveau. Et le débat des deux films, c'est son ghost, donc c'est un concept qui est un peu flou, qui peut représenter soit l'âme, soit la version numérique de son cerveau. Et du coup, son ghost et son cerveau sont physiques et tout le reste est artificiel. Et juste pour revenir sur le manga, un peu dans la vague des années 90, c'est-à-dire que le Major est ultra goofy, c'est-à-dire qu'elle tombe, elle se pète la gueule, elle touche là où il faut pas, un peu comme Sangoku, quoi. C'est vraiment cet humour-là, elle fait toujours ce qu'il ne faut pas faire.
0: C'est marrant parce qu'il n'y a vraiment pas du tout ça dans le film, où au contraire, elle est vraiment genre, elle est surcapable, tu vois.
1: Exactement.
0: Les premiers plans où tu la vois, elle est vraiment genre, elle est locked the fuck in, elle a son espèce de camouflage thermoptique, elle saute d'un building, elle découpe un mec d'un coup, et t'es en mode genre, ok, c'est vraiment...
2: C'est la machine à tuer.
0: Ouais, c'est vraiment exactement. La machine à tuer, quoi. Et ça, enfin, on récupère pas du tout la dimension humoristique du manga. Alors que dans Paprika, par contre, il y a vraiment pas mal d'humour, je trouve. Même si bon, il est pas toujours très très bien senti, je pense notamment à tout l'humour un peu grossophobe autour du personnage de Tokita. Mais tiens, d'ailleurs, sondage, est-ce que vous trouvez que c'est un peu abusé la représentation du personnage de Tokita dans Paprika ?
1: Ah, ça fait longtemps que j'ai pas vu Paprika, mais...
2: Ouais, je vois plus quel personnage c'est.
0: C'est celui qui a justement créé les minis, et en gros, c'est vraiment un balourd qui passe son temps à manger et qui est gras comme pas possible, et il rentre pas dans l'ascenseur, quoi.
1: Je me souviens juste d'une scène où il court, et effectivement, l'animation rend effet de courir avec du poids, et ça tourne un peu en dérision. Après, il faut aussi rappeler, pour défendre, entre guillemets, Satoshi Kon, qu'il a un humour qui s'attaque aux gens, mais sans jamais être vraiment méchant. Notamment, on pense tous à Tokyo Godfather, qui a en même temps mal vie, en même temps est assez tendre sur un personnage notamment transgenre, où il y a de l'humour, on pointe sa différence, mais on n'est jamais dans l'oppression, on n'est jamais dans la méchanceté. Et je pense que c'est à peu près pareil dans Paprika, c'est juste un ressort de narration qu'il utilise pour faire avancer le film. Pardon.
0: Parce que parmi les gens avec qui j'ai vu le film, ou à qui je l'ai montré, ou qui l'avaient vu même sans moi, on a un peu deux équipes, où d'un côté on est en mode Satoshi Kon, il est quand même vachement woke, notamment parce que le personnage de Tokita, moi je partage un peu cet avis, je trouve que c'est dingue d'avoir le personnage de Tokita, parce que c'est un personnage qui est très enfantin, qui est un peu immature, mais c'est aussi un génie, et c'est quelqu'un qu'on envie. Et en fait je me suis dit, mais c'est quand la dernière fois que j'ai maté de la Japanime, et qu'il y a un personnage qui est vraiment genre gros, mais très gros, et les gens se disent, putain j'aimerais tellement être lui, et j'ai l'impression que ça n'arrive littéralement jamais, quoi. Les personnages gros, c'est souvent des seconds couteaux, et c'est souvent un petit peu des figures comiques qui sont goofy, mais un petit peu malgré elles. Et je trouve que ce personnage de Tokita, il y a quelque chose de quand même très touchant. Mais à l'inverse, d'autres gens m'ont dit, putain, Tokita, t'as vraiment le sentiment que c'est un peu un ressort comique de le docteur est une boule de gras, quoi. Et moi, je suis plutôt du côté woke de la force.
1: Ce qui est intéressant, c'est que on peut dire que Satoshi Kon fait du cinéma d'auteur, et en fait c'est pour ça qu'il se différencie des codes, et que notamment on voit des personnages en surpoids ou qu'on peut appeler gros qui sont quand même originales, alors que maintenant on est quand même dans un cinéma d'animation ou même dans une industrie de manga où on est comme en Amérique, c'est-à-dire on joue sur les franchises, et du coup on sort pas des codes qui sont ultra structurés, ultra délimités, alors que Satoshi Kon est vraiment un cinéaste qu'on peut qualifier d'auteur, et notamment dans l'œuvre qu'il fait juste avant Paprika, Paranoia Agent, il sort des codes, et pareil, il fait ce qu'il veut avec ses personnages, quoi.
0: Même dans Perfect Blue, je trouve qu'il y a un truc un petit peu, comment dire, genre quand il se plonge dans la nature de l'idol et qu'il en montre les dessous, notamment vis-à-vis de la santé mentale, j'ai le sentiment que là-dessus, et je pense que c'est aussi le cas d'ailleurs de Ghost in the Shell, mais je trouve que Paprika et Satoshi Kon, Satoshi Kon et Paprika différemment, parce que Paprika c'est une adaptation, mais je trouve qu'il avait du flair quand même, Satoshi Kon, notamment sur la représentation du genre, où j'ai l'impression qu'il avait de l'avance, quoi.
1: Il est totalement en avance, Godfather le prouve, et effectivement même il critique l'industrie des idols dans Paranoia Agent, qui est du coup sa seule, si je dis pas de bêtises, sa seule série, parce que du coup c'est une série en 12 épisodes,
0: ouais.
1: Il parle beaucoup de la santé mentale japonaise, qui arrive à une rupture au début des années 2000, avec se tournant vers la technologie, vers un volume horaire encore plus important. Et j'en profite pour name drop un travail universitaire qui a été fait par Maya Bertin dans son mémoire de Master 2, qui notamment parle de ce que dit Satoshi Kon de la société japonaise en utilisant des codes qui sont repris de séries américaines, notamment Twin Peaks de David Lynch ou dans Paranoia Agent. Satoshi Kon utilise beaucoup de ces codes parce que la société japonaise était adorée, était fascinée par Twin Peaks, et ça se sent en fait, le thème du rêve est ultra présent, mais Satoshi Kon, et c'est ce que dit Maya Bertin, il s'en sert pour parler de la société japonaise.
0: Je trouve ça dingue aussi parce que maintenant que tu as Nameworld, le L, David Lynch, on pense évidemment à lui. Ça fait quoi? Ça fait un an et demi malheureusement qu'il nous a quittés?
1: Je pense que ça fait un an, ouais.
0: Et c'est vrai que Lynch, j'ai le sentiment, est très présent dans les deux. Genre Ghost in the Shell 2, Ghost in the Shell Innocence, il y a vraiment un côté très Lynch. Moi, ça m'a vachement fait penser à Mulholland Drive, ouais. Dans ce côté où on commence vraiment à douter de quel personnage on suit, dans quelle réalité on est. Et ça, encore une fois, je trouve que ça ressemble pas mal à Paprika, puisque Paprika le fait à sa façon, mais on se pose toujours la question de « sommes-nous dans un rêve ?» Et la question, je trouve, est quasiment la même dans Ghost in the Shell, surtout Innocence, parce que je me pose tout le temps la question, est-ce que je suis un humain? Est-ce que je suis un androïde d'après un humain? Est-ce que ce que je croyais être un humain est en fait un androïde? Et en fait, ça nous renvoie à la dualité de la réalité et du rêve.
1: Exactement, il y a deux phrases qui sont ultra similaires dans Ghost in the Shell 2 et dans Twin Peaks saison 3. C'est que dans Twin Peaks saison 3, qui est un peu le dernier manifeste du cinéma de Lynch, il y a un personnage qui est d'ailleurs Monica Bellucci, qui dit, nous vivons dans un rêve, mais qui est la personne qui rêve, et la ligne est presque telle qu'elle 20 ans avant dans Ghost in the Shell Innocence en 2004, où effectivement il y a des passages qui rappellent Mulholland Drive, qui rappellent Inland Empire, où les personnages sont doubles, les personnages sont multiples. Je pense que la différence à faire entre ces trois auteurs, c'est que Satoshi Kon et David Lynch parlent de la réalité comme une annexe du rêve, si ça fait sens, alors que Mamoru Oshii va vraiment se rattacher à l'univers numérique, à l'univers cybernétique, et rester un peu dans ce langage-là, quand Satoshi Kon et David Lynch vont allègrement dans le rêve et dans ce que le rêve apporte à la société.
0: C'est vrai que maintenant que tu le dis, je trouve que c'est vraiment super pertinent, cette idée que d'un côté Mamoru Oshii, il a quelque chose de très techno, je trouve, alors que Satoshi Kon, il a quelque chose d'un petit peu plus psycho. Mais j'ai l'impression qu'il raconte souvent un petit peu les mêmes choses et parfois, ouais, de la même façon. Mais c'est juste qu'ils sont pas intéressés par la même. En fait, ils ont pas le même miroir, quoi. D'un côté, il y a le miroir technologique, ouais, et de l'autre, il y a le miroir psychologique.
1: Mais c'est ça.
0: Oh là là.
1: Le Major Kusanagi, il entre dans l'internet, dans le grand internet pour se déplacer. Et dans Paprika, on a du coup l'alter ego Paprika qui, des fois, intervient dans la réalité en demandant si le personnage principal veut de l'aide. Et effectivement, on est dans le rêve total dans Paprika, et on est vraiment dans une sorte d'espace cybernétique. Je trouve pas de meilleur terme pour Mamoru Oshii. Je pense que la question c'est de se demander à quel point Mamoru Oshii reste sur le matériel de Masamune Shirō, parce que Masamune Shirō est dans la même logique de pensée, c'est-à-dire l'espace cybernétique. Est-ce que Mamoru Oshii voulait aller plus loin? Ça, je ne sais pas, mais en tout cas, il reste fidèle à Masamune Shirō.
0: Et bien, c'est l'une des nombreuses questions qui vont nous agiter pour la suite de cette émission ensemble. Mais d'abord, il faut que tout le monde prenne une petite pause mouche. Là, je le sens. Donc, première chanson. Je vous expliquerai après la pause pourquoi je l'ai choisie. Il me semble que c'est Santana, Carlos Santana, le chanteur mexicain, avec Oye Como Va, qui est vraiment un hymne de l'Amérique latine, particulièrement pour les barbecues. C'est ce que m'a dit un natif d'Amérique latine, justement. Allez, on écoute ça et on revient dans quelques instants sur Radio Pulsar, toujours dans le Mangatari Club, et on continuera de parler de Paprika et Ghost in the Shell.

0: À l'instant, c'était Carlos Santana pour Oye Como Va, un peu plus de 18h20, presque 25 sur les ondes de Radio Pulsar, station 95.9, la radio plus proche des étoiles, une radio curieuse et citoyenne, portée évidemment par de nombreux projets étudiants dans la ville de Poitiers, une radio qu'on aime d'amour fou. Vous êtes toujours sur les ondes du Mangatari Club et on continue de parler de Paprika de Satoshi Kon, mais aussi de Ghost in the Shell 1 et 2, réalisés et adaptés par Mamoru Oshii. On commence déjà à vous proposer quelques petits axes de comparaison de ces deux œuvres qu'on aime beaucoup. Alors moi je suis un petit peu plus Team Paprika et Maxime qui est toujours avec nous est un peu plus Team Ghost in the Shell.
1: Totalement.
0: Mais pour certains d'entre vous, eh bien vous ne savez pas ce que c'est que Paprika et Ghost in the Shell. Alors Maxime, est-ce que tu veux commencer par nous raconter un petit peu ton poulain ?
1: Alors pour le premier film de Mamoru Oshii, il sort en 95. Mathias, n'hésite pas à me fact-check si je
0: j'ai un ordinateur. Je parle là-dessus.
1: De la vérité. Et du coup
2: 95 au Japon, mais je crois que c'est un peu plus tard ici.
1: Merci beaucoup Quentin. Et du coup, comme je le disais tout à l'heure, il suit le manga. Donc on arrive dans une société cyberpunk, donc très très technologisée. Et il y a plusieurs androïdes qui sont hackés et qui portent atteinte à des objectifs, notamment des assassinats politiques et autres objectifs. Et le Major Kusanagi et toute la section 9, qui est une force parapolicière, paramilitaire, enquête sur ces hacks jusqu'à remonter jusqu'au Puppet Master, un hacker qui est mi-humain, mi-IA, et qui va prendre possession, en tout cas qui va se fusionner, le terme est mieux, avec le Major Kusanagi à la fin du 1. Pour le deuxième film, j'enchaîne directement, il sort en 2004, et du coup nous sommes plus avec le Major, nous suivons Batu, le personnage secondaire du 1 et du coup qui devient principal dans le 2, et on enquête sur des androïdes sexuels qui essayent de se suicider ou de tuer des gens, et après divers rebondissements, on arrive jusqu'à une entreprise qui clonait le cerveau des enfants pour le mettre dans des androïdes, et on a une petite apparition du Major qui n'est plus dans sa forme telle qu'on l'a connue dans le 1.
0: Eh bien moi je m'occupe de Paprika. Alors, en plus il y a la bande son derrière ça, je pense que c'est Parade il me semble. Ouais, c'est Parade de Suzumu Urasawa, mais on reparlera de la musique, parce que ça aussi c'est un gros axe de comparaison.
1: Exactement.
0: Et d'ailleurs, je l'ai pas dit, mais pourquoi est-ce que j'ai mis Carlos Santana ? Eh bien, c'est que j'ai regardé tout à l'heure un petit peu qui s'est occupé de la bande son de Ghost in the Shell. Et où est-ce que je l'ai mis ? Où es-tu ? C'est Kenji Kawai, qui a d'ailleurs beaucoup bossé avec Mamoru Oshii. On le retrouve notamment sur Pet Labor 1 et 2, dans une bande son qui, à chaque fois, est assez expérimentale. Et il se trouve que Kenji Kawai, l'une de ses grandes inspirations, et quelqu'un dont il était méga fan au lycée, eh ben, c'est justement Carlos Santana.
1: Incroyable.
0: Et en fait, j'avais pas prévu de mettre du Carlos Santana pour ça, mais quand je l'ai lu, je me suis dit, ah putain, l'occasion est trop belle. Je suis obligé de le mettre. Alors, eh bien, qu'est-ce que ça raconte Paprika ? Paprika, eh bien, je le rappelle, c'est adapté d'un roman de Yasutaka Tsutsui qui est paru en 93. On suit une équipe de scientifiques qui lutte contre un terroriste qui s'est emparé d'un appareil expérimental qui vient d'être développé par les scientifiques qu'on suit, qui s'appelle le Mini-DR, je crois, et il permet d'entrer dans les rêves des gens. On suit donc un trio, ou selon comme on le voit, un quatuor de personnages, avec le docteur Atsuko Shiba, une femme extrêmement capable, sa persona dérivée dans les rêves qui est Paprika, le très enfantin mais génial docteur Tokita dont on a parlé, qui est un monsieur qui est quand même bâti comme une armoire à glace, mais qui est le génie qui a conçu les mini-DR. Et on suit également Konakawa, un détective un petit peu névrosé qui va devoir revenir sur des événements de son passé et faire la paix avec pour mener à bien cette enquête et coffrer ce détective. Et on parlait déjà tout à l'heure, enfin c'est un peu la ligne rouge de l'émission, de la comparaison des deux. Bah déjà on peut rappeler que la narration elle est un peu similaire, dans les deux cas on suit une enquête.
1: Exactement, ça, c'est le registre policier. Pas le même, parce que notamment sur le Ghost in the Shell 2, on est vraiment dans le polar, vraiment très très noir, c'est-à-dire que les policiers sont suivis, on est dans ce genre de registre. Alors que dans Paprika, il me semble qu'on est vraiment dans une enquête un peu tortueuse, un peu à la David Lynch, du coup, avec Twin Peaks, une enquête qui prend des relents métaphysiques, mais on est dans le genre policier.
0: Et là, je trouve que ça se rejoint un petit peu, c'est que dans Ghost in the Shell, t'as vraiment ce concept, enfin, on suit une unité antiterroriste, mais on a le sentiment qu'ils sont en concurrence avec une autre unité qui est la 6.
1: La section 6.
0: La section
1: exactement.
0: 6, si je dis pas de bêtises. Et on a un peu le sentiment que le danger ou l'ennemi peut être à l'intérieur de nos murs. Et c'est un truc qu'on a aussi dans Paprika, notamment parce qu'on se rend compte que l'un des antagonistes principaux, c'est le président et l'un des antagonistes un petit peu secondaires. Il me semble que c'est, je sais plus si c'est un flic ou si c'est un médecin, mais c'est quelqu'un qui fantasme en fait sur le docteur Atsuko Shiba et qui a accepté du coup de rejoindre le président dans son dessin un peu zinzin de faire fusionner monde et réalité. Donc même là-dedans, je trouve qu'il y a un peu ce côté aussi l'ennemi vient de l'intérieur.
1: Exactement, et très du coup genre cyberpunk comme dans Neuromancer qui a un peu mis les règles du genre, mais effectivement, c'est-à-dire qu'on ne peut faire confiance à personne, et dans le cadre de Ghost in the Shell, c'est-à-dire qu'il y a des unités de police qui sont totalement en concurrence, notamment dans le 1, du coup la section 6 a totalement connaissance de qui est le Puppet Master, ils l'ont même dans leurs locaux, mais ils veulent l'utiliser à des fins politiques, donc la police est entièrement politisée, elle agit contre le gré de la société, on est vraiment dans un truc parapolicier, paramilitaire, et on va devoir aussi gérer cette problématique.
0: Alors là-dessus aussi, je trouve que c'est un axe de comparaison. C'est pas trop le cas dans Paprika, j'ai l'impression, mais c'est plus le cas dans, par exemple, Tokyo Godfather. Mais j'ai l'impression que Satoshi Kon, comme Mamoru Oshii, ils sont quand même politiquement assez critiques du Japon en général, voire... Alors c'est plutôt le cas chez Mamoru Oshii, j'ai l'impression, mais j'ai l'impression que Mamoru Oshii, c'est quelqu'un qui est plutôt pessimiste pour la suite. Et c'est pour ça qu'il y a souvent quelque chose de très dystopique et très cyberpunk, très noir dans ses travaux.
1: Ouais, totalement. Mamoru Oshii, il parle beaucoup, effectivement, du futur proche ou plus lointain, mais il est vraiment pessimiste, je pense qu'on peut le dire. Il y a un manga de Mamoru Oshii qui s'appelle Seraphim, j'espère que je ne me trompe pas, et je crois d'ailleurs qu'on aurait pu axer le podcast sur ça, parce que je crois qu'il l'a réalisé en partenariat avec Satoshi Kon, donc ça aurait fait vraiment la fusion des deux.
0: C'est dessiné par Satoshi Kon, tout à fait.
1: Dessiné par Satoshi Kon, mais du coup qui raconte l'histoire des inspecteurs qui vont chercher à la frontière de leur pays des êtres humains qui se sont transformés, et ça parle évidemment de la migration, ça parle du rejet de l'autre, ça parle d'une société japonaise qui se referme, et Satoshi Kon en parle beaucoup, il en parle du coup dans Paprika, il en parle dans Perfect Blue, il en parle dans Paranoia Agent, il en parle un peu moins dans Millennium Actress, mais c'est vraiment le fil rouge de son œuvre, la société japonaise qui vraiment se replie sur elle-même. Mamoru Oshii, c'est vraiment le genre, c'est vraiment du cinéma de genre, c'est dans son langage artistique, mais c'est moins, je pense pouvoir dire que c'est moins un truc qui travaille au cœur, quoi.
0: Moi, je connais moins Mamoru Oshii que Satoshi Kon. Satoshi Kon, j'ai l'impression que, comme tu l'as dit, je trouve que dans Perfect Blue, il y a un truc très critique de la société japonaise. En fait, tout ce côté vraiment genre, avec des fans pervers qui ont 35 ou 40 balais, qui sont dans des obsessions complètes sur des idols qui sont à peine majeurs, où là, je trouve qu'il y a quelque chose de très critique. Je trouve que ça se retrouve aussi dans Tokyo Godfather, d'une certaine façon, où on voit vraiment la précarité et où on voit l'exclusion de certaines catégories de personnes, notamment les personnes queer, justement. Je le ressens moins dans Paprika. J'ai pas l'impression que Paprika soit foncièrement très critique de la société japonaise, mais peut-être qu'il y a des éléments qui m'échappent.
1: Non, je pense qu'on peut dire que Paprika remet en cause où le futur technologique va. C'est-à-dire qu'on est sur une société qui va instrumentaliser les rêves et qui va s'en servir comme une arme, tu me dis si je me trompe, mais en tout cas qui va pouvoir accéder à ce pouvoir de manipulation des rêves. Et c'est quand même assez... Moi, je trouve ça assez critique. Et du coup, je fais toujours des liens avec Paranoia Agent, mais je vois beaucoup quand même de liens entre Paranoia Agent et Paprika, parce qu'il y a des personnages qui sont entre les deux mondes. Il y a une enquête qui est tortueuse et qui devient à la fin métaphysique. Et je pense qu'il est très... Il est très adhérent, il est très friand de ce genre d'enquête qui ne va en même temps nulle part et qui en même temps disent beaucoup sur notre société.
0: C'est vrai que j'ai un peu le sentiment que c'est une enquête d'escargot où en fait on a l'impression qu'on fait un cercle et qu'à la fin on revient au départ. T'as vraiment très très bien fait de nommer Seraphim, puisque en effet ça regroupe Mamoru Oshii et Satoshi Kon. Est-ce que tu veux essayer de te tenter, si jamais j'ai une petite bio sous les yeux, est-ce que tu veux te tenter une petite bio de Mamoru Oshii ou pas?
1: Non, je vais juste dire qu'il a fait son... qu'il a été... Non, en plus, je me trompe avec Masamune Shirow. Donc non, je te laisse le plaisir de faire ça.
0: Ok, alors Mamoru Oshii, c'est un réalisateur qui est japonais, vous l'avez compris. Il est né en 51. Parmi ses travaux les plus notables, on peut nommer Pat Labor 1 et 2, les adaptations du manga Ghost in the Shell, ou encore Avalon. Il est passé par pas mal de studios. On peut nommer Pierrot, par exemple. Il a collaboré avec les plus grands, et il est l'un des plus grands. Je pense notamment au studio Ghibli sur Ghost in the Shell 2, puisque Toshio Suzuki produira le film. Et je pense que s'il fallait décrire Oshii, c'est quelqu'un, comme je l'ai dit, que je trouve, qui met pas beaucoup d'humour dans ses travaux, qui hésite pas à avoir des scènes qui sont parfois très lentes et contemplatives, qui sont quasiment bibliques, même, je pense qu'on peut le dire.
1: Exactement,
0: notamment dans L'œuvre de l'ange, où là on est vraiment au paroxysme, c'est vraiment la Bible SF, j'ai l'impression, ce truc. Mais quand il le faut, et ben, il peut ponctuer d'action qui est rapide et méga pertinente. Et ça, ça se sent beaucoup dans Ghost in the Shell. Et je trouve en effet qu'il dépeint souvent la société autour de lui comme en proie au totalitarisme, à la corruption et à une technologie qui est un peu fascisante.
1: Et sur le plan cinématographique, c'est quelqu'un qui teste, c'est quelqu'un qui aime beaucoup le cinéma... qui évolue avec lui. On le voit notamment dans Avalon, qui est un film entièrement en 3D, où il essaye de dépeindre une guerre où les gens s'évaporeraient quand ils meurent. Il y a vraiment des tests dans le cinéma de Mamoru Oshii. C'est pour ça qu'il a été reconnu, notamment Patlabor 1 et 2. Patlabor 1, on est encore dans un cinéma d'animation qui n'a même pas 24 images par seconde. On est avant Akira, qui révolutionne le cinéma d'animation. Et pourtant, quand on regarde Patlabor, ça n'a pas vieilli du tout. Et c'est tout Mamoru Oshii. C'est très politique, c'est très bureaucratique, c'est très destin japonais, c'est très nouvelle technologie. Et il va le confirmer dans Patlabor 2, qui est juste une prouesse d'animation que j'adore. Et ensuite dans les deux Ghost in the Shell et dans ses autres œuvres.
0: C'est vrai que le premier Ghost in the Shell qui date de la fin 90, il y a un côté très animation années 90, celluloïde, oui. ce genre de truc que vous voyez partout sur les comptes Twitter, un peu nostalgique. Qui verse là-dedans, et Ghost in the Shell Innocence, lui qui est au milieu des années 2000, là on a l'impression vraiment de prendre la 3D plein la gueule et il y va vraiment à toute blinde, quoi.
1: C'est ça, et ce qu'on disait hors antenne en préparant cette émission, c'est que j'ai l'impression, en tout cas c'est comme ça que je le ressens, mais Ghost in the Shell 2, Mamoru Oshii donne son manifeste, c'est-à-dire qu'il y a beaucoup de scènes, comme disait Mathias, qui sont planantes, il se donne beaucoup de temps pour parler de ce récit, et il montre l'étendue de ses compétences. Tous les plans sont magnifiques, on peut faire une pause sur chaque plan du film, et c'est vraiment Mamoru Oshii, pour moi, à son meilleur.
0: Je pense qu'en fait Mamoru Oshii et Satoshi Kon, c'est vraiment, je dirais pas que c'est la même personne, mais on sent qu'ils ont des sentiments ou des sensibilités qui se rapprochent beaucoup. Ouais. Alors pour rappel, Satoshi Kon, je pense qu'on peut dire que c'est un prodige de la Japanime. Je pense qu'on peut dire prodige parce qu'il a une carrière qui a été malheureusement très très courte.
1: Oui.
0: Il apparaît donc en 97, il nous propose son premier travail à lui, qui va être cette méga bombe qui est Perfect Blue. Mais avant ça, lors des années 90, on peut le retrouver comme assistant pour Katsuhiro Otomo, notamment sur Akira.
1: Oui.
0: Il sera d'ailleurs scénariste sur le segment Magnetic Rose de Memories, et il va participer au Patlabor 2 d'Oshi avant lui-même de se lancer dans l'animation. Il avait envie d'être mangaka, mais je crois qu'il a abandonné justement à la fin des années 90, et il s'est dit bon, tant pis, je serai animateur. Et il nous a ponctué d'une série qui est Paranoia Agent, que tu as cité, et après il y a Perfect Blue, Paprika c'est son dernier, Tokyo Godfather c'est son avant-dernier, et il y a Millennium Actress qui sera juste après Perfect Blue. Et il va décéder en 2010 d'un cancer du pancréas, et il se trouve qu'en 2020, à l'occasion des 10 ans de sa mort, un documentaire va être diffusé sur la NHK, qui est un peu l'équivalent de la TF1 japonaise, et à l'intérieur et ben, on verra notamment Mamoru Oshii qui parlera de lui. Donc je pense qu'ils ont des sensibilités qui se rejoignent un petit peu finalement.
1: Oui, Satoshi Kon, c'est vraiment le cinéma japonais qui trouve ses personnalités, ses célébrités. C'est-à-dire qu'on est dans un contexte du cinéma d'animation où on a des personnalités qui vont prendre le devant de la scène, qui vont être un peu plus talentueux que les autres, mais qui vont surtout tirer leur épingle du jeu. Et on peut nommer tous ceux qu'on connaît très bien: Satoshi Kon, Mamoru Oshii, Otomo, Hideaki Anno, qui viendra juste après et qui représentera le troisième boom de l'animation japonaise. On est vraiment dans un cinéma, dans une industrie qui cherchent ses auteurs, et ils en trouvent deux, Mamoru Oshii et Satoshi Kon, qui vont inspirer les autres, notamment Hideaki Anno. Il est évidemment inspiré par Satoshi Kon, et ça se sent aussi, quoi.
0: Je suis... Dans quel sens est-ce que tu vois l'inspiration entre Anno et Satoshi Kon? Parce que j'ai l'impression que Anno... Enfin, je pense que Anno, sa bombe, c'est Evangelion.
1: Oui.
0: Satoshi Kon, c'est plus postérieur qu'Evangelion.
1: Bah, je veux pas dire de bêtises, donc mes propos sont à fact-checker, excusez-moi, mais je pense qu'ils ont dû travailler sur certains projets communs. Je veux pas dire de bêtises, mais je vous réfère pour plus de précision à Animeland, le magazine sur la Japanimation, qui est sorti récemment et qui a fait un dossier sur Evangelion, et notamment sur Hideaki Anno, et qui parle du coup beaucoup de la production de Japanimation, et qui parle de tous ces collaborations, notamment des liens entre Hideaki Anno, Mamoru Oshii et de Satoshi Kon. Je vous envoie vers ça pour pas dire plus de bêtises.
0: Ok, Très bien. Après, enfin, je pense quand même que Hideaki Anno doit avoir un respect énorme pour Satoshi Kon, et je pense que, enfin, je suis certain qu'il le révère comme le réalisateur excellentissime qu'il est. Je pense qu'on pourrait rajouter à la limite Mamoru Hosoda aussi à la liste que tu as livrée.
1: Oui, Mamoru Hosoda, qui on peut même totalement le mettre dedans, parce que Mamoru Hosoda qui va avoir un usage de la 3D qui va se développer au fil du temps et qui va rappeler un peu Oshii, qui va rappeler et qui va aussi parler de l'ère numérique dans Summer Wars.
0: Excellent qui... Summer Wars.
1: Je te laisse. La responsabilité de cette take, mais qui va aussi puiser dans ce genre de propos, de discours. Et effectivement, après, on est dans une industrie, pardon, de Japanimation qui vraiment se développe en 20 ans, 25 ans de manière astronomique. Donc, tous ces gens-là se connaissent, tous ces gens-là ont travaillé ensemble, ils ont forcément tous regardé les œuvres des autres. Donc, effectivement, Mamoru Hosoda est un excellent réalisateur. Merci pour la traversée du temps. Pas merci pour Summer Wars.
0: Justement, tiens, petite question un petit peu hors sujet. Si tu ne devais garder qu'un cinéaste d'animation japonaise, lequel ce serait ?
1: J'ai grandi avec Hosoda et notamment La Traversée du Temps, c'est pour ça que j'en parlais. Donc si on parle de vraiment les premières images qui me sont venues, je suis obligé de choisir Hosoda. Si je devais en garder un, et je pense que c'est influencé par les 30 ans d'Evangelion, mais je pense que je garderais Hideaki Anno parce que pour moi c'est vraiment... le savant fou, c'est un terme très galvaudé, mais du cinéma d'animation, juste un réalisateur, un créateur qui arrive et qui bouleverse tout ce qui n'a jamais été fait et qui va changer la face de l'industrie à jamais. Et je suis un peu cueilli par son parcours.
0: Je comprends, c'est vrai qu'Hideaki Anno c'est une personnalité, j'encourage vraiment les gens qui apprécient beaucoup Evangelion et qui voudraient en savoir un petit peu plus sur Hideaki Anno à aller se précipiter sur les documentaires de la NHK, parce qu'ils ont fait d'excellents documentaires, il y en a eu sur Miyazaki, le studio Ghibli, mais il y en a eu aussi sur Hideaki Anno, et Hideaki Anno, putain, comme tu le dis, c'est vraiment un créateur, et en fait je trouve que c'est quelqu'un qui est... c'est quelqu'un qui n'est pas adapté en fait au monde dans lequel il est, et en fait quand tu le vois, tu vois qu'il bosse 18 ou 22 heures, c'est un enfer de bosser avec lui, il fait recommencer les gens autour de lui parce qu'il n'est pas satisfait, et que si c'est pas sa vision, bah en fait il greenlight pas le truc, et en fait tu le vois des fois qu'il tombe au sol après 20 heures de boulot, il fait un coma, il bouffe que des chips, enfin sa femme, je sais pas comment elle fait pour pas devenir chèvre avec lui, mais c'est vrai qu'il y a quelque chose de très touchant chez Hideaki Anno.
1: Mais on connaît tous Miyazaki qui est évidemment horrible à travailler avec, et Miyazaki dans les différents documentaires qui lui ont été consacrés dit que une des seules personnes qui connaît aussi exigeante que lui est Hideaki Anno. Hideaki Anno, comme l'a dit Mathias, c'est vraiment ce créateur qui vient avec une idée dans un studio Gainax qui est à deux doigts de la faillite, qui dit on va faire un truc avec des robots, qui a 13 épisodes au moment de la diffusion, qui dit ok les gars, pour le reste de la diffusion, balancez-moi vos idées, et qui part dans des trucs philosophiques, ésotériques, new age pour le reste, et ça marche, c'est majestueux. The End of Evangelion est un film incroyable. Il faut évidemment regarder Evangelion, mais je pense que c'est vraiment un tournant dans l'animation japonaise et dans ses références culturelles aussi. Et merci pour tout.
0: Parfois, je me demande, notamment quand je regarde Evangelion, mais c'est quoi le délire de la Japanime avec justement la philosophie et la religion ? Parce que parfois, j'ai l'impression que c'est un peu too much, notamment dans Ghost in the Shell 2, où on a l'impression que toutes les 3 minutes, j'ai l'impression qu'il y a une citation de Confucius, tu vois.
1: Ouais, il y a une influence de Confucius qui est folle et que j'avais totalement oubliée. Après, je pense qu'il faudrait, il faudrait chercher l'influence de Confucius sur les sociétés asiatiques, mais... pour faire des liens avec le cinéma traditionnel, il y a des films taïwanais qui, notamment Confusion pour Confucius, qui portent bien son titre, qui sont ultra, qui mettent Confucius sur un piédestal pour parler de la société moderne. Et c'est en même temps très pertinent. En même temps, dans Ghost in the Shell, je rejoins Mathias où il y a un peu cet effet de pourquoi ce personnage nous prend 2 minutes pour nous faire une citation complète, mais ça fait son effet.
0: Batou, notamment, je trouve, il y a un truc très drôle là-dedans où t'as l'impression qu'il est avec son équipier Togashi qui est un peu en sueur parce qu'il se dit, mais en fait, mais il se passe des dingueries autour de moi, et tous les 2 mètres, Batou s'arrête et il va dire des trucs en mode, dans le miroir, il ne faut pas regarder son reflet, mais le miroir lui-même, et toi t'es là en mode, c'est vraiment Lynch quand même.
1: Togashi qui parle pendant 1h30 de sa femme et de ses enfants. Et...
0: sont-ils seulement réels ?
1: Exactement, et Batou qui est juste en train de lire Confucius pour la millième fois.
0: Qui est en train d'Aura Farming, là, sur la philosophie. Bon, on continue de parler d'Aura Farming dans quelques minutes sur les ondes de Radio Pulsar. Juste avant, pause musicale. Je crois que je vous ai mis un classique, un petit Albert King, très très jazzy, parce que bon, c'est octobre, il fait gris, on se met sous son plaid et on savoure celui qu'on appelle le bulldozer de velours. C'est Albert King tout de suite sur les ondes de Radio Pulsar.

0: Vous êtes toujours sur les ondes de Radio Pulsar, station 95.9, et il nous reste un tout petit peu moins d'un petit quart d'heure pour conclure ce Mangatari Club, toujours en compagnie de Quentin, qui manque de la voix, mais il est physiquement présent, et Maxime qui est avec nous.
1: Toujours.
0: Et on continue de parler rapidement de Paprika de Satoshi Kon, ainsi que de Ghost in the Shell 1 et 2, donc Innocence, par Mamoru Oshii. À l'instant, on discutait un petit peu de nos Fujibus favoris au sein de l'animation japonaise, et on parlait de Tatsuki Fujimoto. Et Maxime, tu rappelleras justement que le film sur l'arc Reze va bientôt arriver. Il arrive à la fin du mois d'octobre. Voilà, il nous reste 10 minutes, mais on a le temps. Toi, t'aimes bien Chainsaw Man ou pas?
1: Alors j'ai lu que la partie 1, mais elle m'a totalement cueilli aussi. En fait, j'aime beaucoup les gens qui name drop des références toutes les deux lignes, et on en a parlé dans Ghost in the Shell, on en a aussi dans Chainsaw Man, même si c'est un peu plus subtil. Mais en tout cas, on sent que l'auteur a des références vraiment qui viennent de tous les bords, et j'aime beaucoup cette amas. J'aime aussi beaucoup le fait qu'il inscrit quand même ses personnages dans un contexte politique, il parle beaucoup des États-Unis et tout, ça j'aime beaucoup, et du coup je suis totalement fan de la partie 1 de Chainsaw.
0: Oh bah la partie 2, vraiment, la partie 2, elle déteste les États-Unis avec une puissance, enfin j'ai vraiment rarement vu ça, donc based,
1: très très based.
0: On vous rappelle la date de l'émission. Moi, j'ai super hâte. Cette partie 2, je suis pas à jour parce qu'en fait, comme tous les gros dalleux, genre, je commençais à mater ça sur une base quasi hebdomadaire. En fait, dès qu'il y avait quelque chose qui sortait, je le consommais. Et je me suis dit que je pense qu'en fait, ça rend pas trop justice à l'œuvre. Donc, ouais, je vais attendre la fin de la partie 2 et je vais tout me siffler d'un coup. Mais je pense que ça va être un vrai banger, et je pense que l'œuvre prend une dimension qui est très différente de la partie 1, où c'est pas juste un sentiment que. J'ai l'impression que la partie 1 c'était super, enfin, j'apprécie beaucoup la partie 1, à tel point que je me suis tatoué un des personnages de Chainsaw Man sur le corps, mais j'ai l'impression que la 2 elle a encore plus de maturité et que ça lui permet d'aller dans des recoins encore un peu plus bizarres, et franchement j'ai très très hâte de voir ce que fait Tatsuki Fujimoto avec ses personnages. Et moi j'aime beaucoup Tatsuki Fujimoto parce que je pense que c'est vraiment l'un des très très gros fous du bus de la Japanimation, enfin du manga actuel. Je trouve que ce mec il est complètement barré.
1: Ouais.
0: Comment est-ce qu'on dit ces anthologies,
1: oui.
0: Ces deux anthologies qui sont parues il y a déjà quelques années en version manga,
1: oui.
0: Complètement barrées.
1: Qui vont être adaptées aussi en film animé.
0: Exactement, ouais. De la science-fiction, mais vraiment complètement zinzin.
1: Oui, oui, oui.
0: Et je pense aussi à Look Back qui a été excellent.
1: Incroyable Look Back qui fait 40 minutes, 45 minutes, vraiment, qui est en dessous de l'heure et qui pourtant est un film magnifique.
0: Ouais, je crois que ça fait un tout petit peu moins d'une heure.
1: Ouais.
0: Et Goodbye Eri, qui est aussi un autre one-shot de Tatsuki Fujimoto que j'ai trouvé absolument zinzin. Vraiment, j'ai énormément apprécié. Donc je me réjouis de voir qu'il a l'attention qu'il mérite. On revient rapidement jusqu'à la fin de cette émission sur Paprika et Ghost in the Shell. Il y a quelques instants, on écoutait Albert King, le bulldozer de velours, l'un des monuments du jazz. Eh bien, parlons donc de musique. Moi, je trouve que les BO de Paprika et de Ghost in the Shell se ressemblent pas mal. T'en penses quoi, toi, Maxime?
1: Alors, j'ai très peu de souvenirs de celle de Paprika parce que je reste sur ma take de toujours favoriser, quoi qu'il en soit, de manière claire et nette, Ghost in the Shell. Mais du coup, je vais juste parler de celle de Ghost in the Shell, pardon. Et elles sont à l'image du film, elles sont un peu hypnotiques, elles sont en même temps de très bonne facture, et ça te laisse en mémoire le film, la musique autant que l'histoire et la narration.
0: Bah tu vois, moi je me suis posé la question de est-ce que c'est pas genre le même personnage en fait qui a réalisé les deux BO. Alors tout à l'heure j'ai dit que c'était Kenji Kawai qui s'est occupé de celle de Ghost in the Shell 1 et 2, et pour Paprika c'est Suzumu Hirasawa dont on avait parlé il y a deux semaines, mais je trouve qu'elles se rejoignent sur quelques trucs, notamment sur le côté très très expérimental. Du côté de Paprika, c'est vraiment l'utilisation du Vocaloid, je trouve, qui rend la BO aussi bizarre. Je pense notamment à Parade, Meditation Field ou Girl in Byakuya, qui sont trois titres de la bande-son, où justement le Vocaloid fait qu'on a presque une impression de malaise, en fait, quand on entend des voix qui ressemblent à des voix humaines, mais dont on a l'impression qu'elles ont été soit altérées, soit qu'elles ne sont pas vraiment humaines. Je ne sais pas si Quentin, ça te dit un truc, parce que tu me regardes, ou tu me regardais jusqu'à l'instant, et plus du tout maintenant.
2: Oui, non, j'ai arrêté, parce que je remontais mon micro, que je baisse pour éviter d'entendre la toux. Mais oui, effectivement, le Vocaloid peut avoir cet effet un peu vallée dérangeante, d'être une voix quasi humaine, mais avec ce petit truc un peu bizarre qui sonne pas normal. Et d'ailleurs, c'est pas mal utilisé dans pas mal de trucs un peu creepy. Mais en même temps, c'est assez sympa pour juste être agréable à l'écoute, quoi. C'est pas non plus systématiquement malaisant, c'est ce que je veux dire.
1: Alors, comme je le disais, pour la musique de Paprika, je préfère pas m'avancer, mais par contre, je peux avoir une petite anecdote sur Satoshi Kon. Il faut savoir que, du coup, Paranoia Agent était diffusé la nuit au Japon, et que, du coup, le générique de fin est un générique, et effectivement, comme vous en parliez à l'instant, avec beaucoup de voix presque humaines, qui est haut en volume et qui servait et qui était un instrument de Satoshi Kon pour réveiller les spectateurs lors des diffusions de nuit. Du coup, je pense effectivement, pour vous rejoindre, que Satoshi Kon utilise la musique pour continuer son propos, pour confirmer son propos. Ça me paraît tout à fait cohérent.
0: Et dans Ghost in the Shell, ce qui m'a pas mal marqué, alors là on n'est pas vraiment sur du Satoshi Kon, mais je pense plutôt à la BO de Akira, c'est les percussions. Je trouve que l'utilisation des percussions dans la BO de Ghost in the Shell me rappelle beaucoup celle d'Akira, mais je crois que ce qui m'a vraiment marqué dans la BO de Ghost in the Shell, c'est ce sentiment très biblique. En fait, exactement, le fait qu'il y ait des chœurs comme ça, t'as souvent l'impression que t'as vraiment des gamins avec des robes blanches, dans des habits de lumière, qui sont en train de chanter, et je trouve que ça rend justement ce truc très... très techno mal à l'aise parce que ouais, t'es sur un bateau, enfin la mer, exact, elle a l'air quasiment rouge comme si t'étais dans Evangelion, tu sais que tu es dans une espèce d'enfer dystopique techno-fasciste, et derrière t'as de la musique comme si vraiment Jésus-Christ venait de descendre du ciel, quoi.
1: C'est ça, et Mamoru.
2: Alors ça, je pense que c'est pour notre vision à nous, mais les chœurs sont aussi très traditionnels japonais, quoi. Donc je pense que les Japonais n'ont pas forcément cette vision là sur la musique de Ghost in the Shell, mais ça a potentiellement un peu le même effet de justement d'utiliser ça et aussi des instruments traditionnels japonais pour ancrer ça quand même dans une continuité, alors que c'est un truc très futuriste, enfin c'est assez malin, mais bref.
1: Et du coup, j'allais juste rajouter qu'en plus Mamoru Oshii s'amuse un peu avec ça, parce que des fois, comme le disait Mathias, il y a des chœurs quand on est sur une mer entièrement rouge, ou des fois il met des chœurs quand il nous montre une immense cathédrale qui est censée représenter l'entreprise maléfique sur laquelle on va enquêter. Donc je pense effectivement qu'il s'amuse totalement avec sa BO.
0: Et en y repensant, dans ce Ghost in the Shell Innocence, justement, il y a une séquence que je trouve, qui moi m'a beaucoup marqué, qui est celle justement où ils arrivent sur le bateau, ils vont rencontrer un personnage, et en fait on va la vivre une fois complète, une fois quasi complète, une fois ensuite en accéléré, on a le sentiment qu'on est dans une boucle, et je trouve que ça ressemble beaucoup à ce qu'on voit dans Paprika, notamment avec Konekawa dans ce fameux corridor où il y passe une fois, deux fois, trois fois, et en fait on a le sentiment que c'est un pattern. Dans Ghost in the Shell, évidemment, la question c'est le brouillage entre l'humain, la machine, et avec justement ces hackers qui peuvent rentrer dans notre esprit. Et dans Paprika, on a plutôt le sentiment que c'est un espèce de pattern un peu névrotique où on est renvoyé à des images qui nous ont marqué. Ouais. Et encore une fois, je trouve qu'il y a une grosse ressemblance là-dessus. Je sais pas ce que t'en penses, Maxime.
1: Alors, je suis totalement d'accord, et je pense que c'est un outil que Satoshi Kon utilise beaucoup. Comme tu l'as dit, je pense que Paprika c'est vraiment l'endroit où il l'utilise le plus. Et toujours pour faire un lien avec Paranoia Agent, qui est vraiment son manifeste artistique selon moi, il l'utilise dans un épisode sur une prostituée qui a une double personnalité, qui est une journaliste, je veux pas dire de bêtises, mais en tout cas qui a un métier de bureau le jour, et qui la nuit, sa double personnalité est une prostituée, et du coup il joue beaucoup effectivement sur cette boucle, sur ce brouillage, cette confusion dans la narration, et ça se voit aussi dans Paprika.
0: Ce qui ressemble d'ailleurs un peu au personnage de Paprika et du Dr Shiba, où on a l'impression, exactement, qu'il y a un peu ce truc de persona, où d'un côté il y a une scientifique un peu coincée, et de l'autre côté il y a cette jeune fille très, j'allais dire, volatile, très éthérée dans le monde des rêves, et notamment dans l'espèce de radio station où on peut la retrouver. On peut peut-être faire aussi un point sur les méchants. Un truc que j'ai trouvé assez subtil dans les deux, c'est l'antagonisme. Dans ce Ghost in the Shell 1, ce qui nous apparaît comme être un vilain méchant, et en fait c'est juste une intelligence artificielle sentiente qui cherche justement un sens à sa vie et qui veut enfanter. Et j'ai l'impression que l'antagoniste est un petit peu plus méchant dans Paprika, mais on peut quand même comprendre ses motivations, puisqu'il s'agit du professeur qui souhaite faire converger le rêve et la réalité, parce qu'en fait il a envie de sortir de la prison qu'est son handicap, puisqu'en effet c'est un personnage là, qui a perdu l'usage de ses jambes, et en fait il est habité par une envie de justement s'extraire un peu de sa condition. Et je trouve que les deux antagonistes sont assez sweet en fait, parce que certes ils font du mal comme la plupart d'antagonistes dans ce genre de fiction, mais j'ai l'impression que leurs motivations sont assez compréhensibles. Je trouve que les personnages marchent bien alors qu'ils prennent pas beaucoup de place finalement dans l'histoire, puisque la place, c'est souvent justement cette espèce de narration en escargot,
1: exactement,
0: où on finit par questionner un peu le postulat de tout ça.
1: Un atout de Ghost in the Shell, c'est que l'antagoniste du 1 et une version alternative du personnage principal. Et c'est ce qui a fait aussi la renommée de l'œuvre. C'est-à-dire que le Puppet Master va fusionner, merger avec le Major Kusanagi et devenir une grande partie de sa personnalité. C'est beaucoup plus développé dans le manga où le tome 2 se développe entièrement sur ça et sur comment, tu le disais, l'envie d'enfanter des intelligences artificielles, des réseaux se voit beaucoup plus.
0: On va peut-être finir puisqu'on s'approche de la fin. Alors malheureusement là-dessus, je sais que j'aurais pas gain de cause, je m'y suis résolu. Qu'est-ce que tu penses de l'héritage de Ghost in the Shell et de Paprika ?
1: Alors évidemment c'était pour le bien de l'émission, mais Paprika est un très bon film. C'est un film d'un réalisateur japonais qui est au top de sa forme et ça ne peut que se voir. Je pense que comme tu l'as dit aussi, on peut admettre que l'héritage de Ghost in the Shell a pris beaucoup plus de place. On a aussi un auteur pour Satoshi Kon qui est décédé, donc son œuvre est patrimonialisée, alors que l'œuvre de Mamoru Oshii, le genre cyberpunk, ne fait que s'accroître au fil des années parce qu'on voit les de plus en plus avec notre monde à nous.
0: Moi j'ai le sentiment qu'en effet, comme tu le dis, Ghost in the Shell ça a un peu plus d'héritage. Évidemment, Satoshi Kon et notamment Paprika nous ont permis d'avoir Inception. Il s'est fait pomper aussi pas mal par Darren Aronofsky pour son Black Swan, qui ne mérite pas, même pas la comparaison, je trouve, face à Perfect Blue, tant c'est un immonde repompage sur quand même pas mal de points. Mais je trouve qu'en effet, Ghost in the Shell, donc là je pense peut-être plutôt au manga, il a quand même je trouve que même s'il s'inscrit dans une vision qui est assez évidente des questionnements sur la machine sentiente, on peut revenir jusqu'à Kadic, Asimov notamment avec le robot qui rêvait, c'est quelque chose qu'on connaît beaucoup dans la science-fiction, mm-hmm. Mais je trouve quand même que c'est vachement bien senti, et notamment ce Ghost in the Shell Innocence, je trouve qu'il a un plot qui est assez sombre, oui. Vraiment cette idée d'avoir ce qui s'appelle des ginoïdes, donc des androïdes qui sont faits pour être des jeunes femmes attirantes, qui sont en fait développés à partir de cerveaux de gosses, dans le but en fait d'être achetés par des personnes qui veulent pratiquer le sexe avec, c'est vraiment très sombre, et malheureusement j'ai le sentiment que ça colle plutôt bien à une grande partie de ce que les gens veulent faire avec de l'IA, quoi. Parce qu'on se rend bien compte que l'IA aujourd'hui, c'est du revenge porn, c'est des deepfakes, c'est des trucs comme ça. Et c'est qu'une question de temps avant que les gens se disent « Mais qu'est-ce qui se passe si on fout de l'IA dans des poupées pour baiser avec ?» Donc malheureusement, j'ai l'impression que Ghost in the Shell était vraiment très très très en avance sur son temps là-dessus. Alors que nous, au contraire, on est plutôt en retard. Donc je remercie Quentin qui me fait un sourire, parce que cette transition était vraiment stylée. Tu veux dire un dernier petit mot, Quentin ?
2: Bisous et couvrez-vous. C'est important, parce qu'après, c'est chiant de tousser pendant des semaines.
0: Couvrez-vous pour ne pas tomber malade. Merci beaucoup, Maxime, d'être venu et de nous avoir accompagnés.
1: Merci pour cette invitation.
0: Pas merci d'avoir dit que Paprika était midesque, mais merci à vous sur Radio Pulsar de nous
1: c'était
0: avoir
1: suivis.
0: On vous dit à dans deux semaines sur le Mangatari Club. Bonne soirée à tous et couvrez-vous bien.

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